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0: Autant qu'animateur, on aime toujours saluer nos auditeurs, nos auditrices, les entreprises, les commerces qui nous écoutent jour après jour. En bien ce jeudi, laissez-moi saluer la belle équipe de La Salso. Un beau jeudi soir à vous tous. Merci de nous écouter. François, qui est avec vous en ce jeudi soir, on retourne en musique.
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Demain soir, pour moi, c'est le début du week-end. Je l'ai déjà dit et je le redis. Vendredi soir, ça fait partie de la fin de semaine parce que sinon, on passe à côté d'une des seules deux vraies soirées qu'on peut en profiter parce que le dimanche soir, c'est pas là où on se couche tard ou on fait des activités dans la journée. Hein? D'habitude, on se repose, on prépare la semaine. 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
4: Voici vos nouvelles, Arsenal Média. Pour faciliter la compréhension du réseau de la santé et des services sociaux, les établissements changent de nom. Par ce fait, le CISSS du Bas-Saint-Laurent devient dorénavant Santé Québec Bas-Saint-Laurent. Cette évolution permet donc d'offrir à la population une référence claire et cohérente partout au Québec, facilitant le repérage des services et renforce la compréhension du réseau. La Ligue de balle de l'Est a tenu hier, 16 juin, deux matchs de la division masculine au Stade du Rempart. Lors du premier match, Impression Véro l'a emporté 9-7 sur le restaurant Café aux Délices. Lors du deuxième match, Location Sport Éric Saint-Louis est venu à bout du Matane Toyota, 7-6. Côté météo, ce soir ensoleillé avec passage nuageux et une température autour de 15 degrés. Cette nuit, bande brouillard avec une température de 11 degrés. Et demain, risque d'averse avec un mercure avoisinant les 15 degrés.
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Un excellent jeudi soir à vous tous. Oui, on approche de cette fin de semaine. Il ne reste qu'un petit coup à donner. Comme depuis le début de la semaine, ah ben c'est François qui prend un méchant plaisir à venir vous jaser en ce jeudi soir. On se transporte avec cette intervention à la Bibliothèque municipale de Matane qui a lancé le Bibliotlub. Bibliotlub qui en est à une deuxième édition. Ça s'adresse aux jeunes de 0 à 17 ans. On veut leur faire aimer davantage la lecture, favoriser la lecture chez nos jeunes qui amène tellement de bénéfices. Donc, cet été de lecture va leur permettre d'entrer dans un univers rempli de secrets où chaque page sera un indice à découvrir. Donc, une activité hyper intéressante. Pensez que ça pourrait intéresser vos jeunes ou adolescents, adolescentes. Eh bien, pour s'inscrire, doivent se rendre au comptoir de prêt de la bibliothèque municipale et le Bibliotlub sera présent tout l'été jusqu'au 15 août. Une belle activité à faire également, là, parents-enfants ou grands-parents-enfants. Bibliotlub, allez vous informer du côté de la bibliothèque municipale.

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On le sait, pendant les plus récentes séries de la Ligue nationale de hockey, les partisans du Canadien de Montréal festoyaient et encourageaient tellement leur équipe qu'on a enregistré certains petits séismes tout autour du Centre Bell. Mais là, ça brassait pour vrai. L'avez-vous senti, séisme qui a été ressenti aujourd'hui vers 10h20 ce matin du côté de Matane et une grande partie là, de l'Est du Québec? Bonne nouvelle, aucun dommage a été signalé. Du côté de Matane, les équipes sont formés et prêtes là, pour ce qui est des plans d'intervention. Les partenaires sont mobilisés, inspection, tout est en place pour assurer la sécurité en cas de tremblement de terre de plus grande envergure. Pour en savoir plus sur, justement, la préparation aux situations d'urgence et les bons réflexes à adopter, on vous invite à consulter le site web de la Ville et abonnez-vous au système d'alerte. Vous serez les premiers avertis. Mais quand même, épicentre, on parle tout près de Forestville sur la Côte-Nord, quand même un séisme de magnitude là, d'autres de 4, je lisais 4,6 à la magnitude de ce 6. Donc, non, vous n'avez pas rêvé. Ça brassait dans les environs de 10h20 ce matin.

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4: Voici vos nouvelles, Arsenal Média. Pour faciliter la compréhension du réseau de la santé et des services sociaux, les établissements changent de nom. Par ce fait, le CISSS du Bas-Saint-Laurent devient dorénavant Santé Québec Bas-Saint-Laurent. Cette évolution permet donc d'offrir à la population une référence claire et cohérente partout au Québec, facilitant le repérage des services et renforce la compréhension du réseau. La Ligue de balle de l'Est a tenu hier, 16 juin, deux matchs de la division masculine au Stade du Rempart. Lors du premier match, Impression Véro l'a emporté 9-7 sur le restaurant Café aux Délices. Lors du deuxième match, Location Sport Éric Saint-Louis est venu à bout du Matane Toyota, 7-6. Côté météo, ce soir ensoleillé avec passage nuageux et une température autour de 15 degrés. Cette nuit, bande brouillard avec une température de 11 degrés. Et demain, risque d'averse avec un mercure avoisinant les 15 degrés.
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0: tant qu'animateur, on aime toujours saluer nos auditeurs, nos auditrices, les entreprises, les commerces qui nous écoutent jour après jour. En bien ce jeudi, laissez-moi saluer la belle équipe de La Salso. Un beau jeudi soir à vous tous. Merci de nous écouter. François, qui est avec vous en ce jeudi soir, on retourne en musique.
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Demain soir, pour moi, c'est le début du week-end. Je l'ai déjà dit et je le redis. Vendredi soir, ça fait partie de la fin de semaine. Parce que sinon, on passe à côté d'une des seules deux vraies soirées qu'on peut en profiter. Parce que le dimanche soir, c'est pas là où on se couche tard ou on fait des activités dans la journée. Hein? D'habitude, on se repose, on prépare la semaine. 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
4: Voici vos nouvelles, Arsenal Média. Pour faciliter la compréhension du réseau de la santé et des services sociaux, les établissements changent de nom. Par ce fait, le CISSS du Bas-Saint-Laurent devient dorénavant Santé Québec Bas-Saint-Laurent. Cette évolution permet donc d'offrir à la population une référence claire et cohérente partout au Québec, facilitant le repérage des services et renforce la compréhension du réseau. La Ligue de balle de l'Est a tenu hier, 16 juin, deux matchs de la division masculine au Stade du Rempart. Lors du premier match, Impression Véro l'a emporté 9-7 sur le restaurant Café aux Délices. Lors du deuxième match, Location Sport Éric Saint-Louis est venu à bout du Matane Toyota, 7-6. Côté météo, ce soir ensoleillé avec passage nuageux et une température autour de 15 degrés. Cette nuit, bande brouillard avec une température de 11 degrés. Et demain, risque d'averse avec un mercure avoisinant les 15 degrés.
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Un excellent jeudi soir à vous tous. Oui, on approche de cette fin de semaine. Il ne reste qu'un petit coup à donner. Comme depuis le début de la semaine, ah ben c'est François qui prend un méchant plaisir à venir vous jaser en ce jeudi soir. On se transporte avec cette intervention à la Bibliothèque municipale de Matane qui a lancé le Bibliotlub. Bibliotlub qui en est à une deuxième édition. Ça s'adresse aux jeunes de 0 à 17 ans. On veut leur faire aimer davantage la lecture, favoriser la lecture chez nos jeunes, qui amène tellement de bénéfices. Donc, cet été de lecture va leur permettre d'entrer dans un univers rempli de secrets où chaque page sera un indice à découvrir. Donc, une activité hyper intéressante. Pensez que ça pourrait intéresser vos jeunes ou adolescents, adolescentes? Eh bien, pour s'inscrire, doivent se rendre au comptoir de près de la bibliothèque municipale et le Bibliotlub sera présent tout l'été jusqu'au 15 août. Une belle activité à faire également, là, parents en

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On le sait, pendant les plus récentes séries de la Ligue nationale de hockey, les partisans du Canadien de Montréal festoyaient et encourageaient tellement leur équipe qu'on a enregistré certains petits séismes tout autour du Centre Bell. Mais là, ça brassait pour vrai. L'avez-vous senti, séisme qui a été ressenti aujourd'hui vers 10h20 ce matin du côté de Matane et une grande partie là, de l'Est du Québec? Bonne nouvelle, aucun dommage a été signalé. Du côté de Matane, les équipes sont formées et prêtes là, pour ce qui est des plans d'intervention. Les partenaires sont mobilisés, inspection, tout est en place pour assurer la sécurité en cas de tremblement de terre de plus grande envergure. Pour en savoir plus sur justement la préparation aux situations d'urgence et les bons réflexes à adopter, on vous invite à consulter le site web de la Ville et abonnez-vous au système d'alerte. Vous serez les premiers avertis. Mais quand même, épicentre, on parle tout près de Forestville sur la Côte-Nord, quand même un séisme de magnitude là, au-dessus de 4, je lisais 4,6 à la magnitude de ce séisme. Donc non, vous n'avez pas rêvé, ça brassait dans les environs de 10h20.

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2: Voici vos nouvelles, Arsenal Média. Pour faciliter la compréhension du réseau de la santé et des services sociaux, les établissements changent de nom. Par ce fait, le CISSS du Bas-Saint-Laurent devient dorénavant Santé Québec Bas-Saint-Laurent. Cette évolution permet donc d'offrir à la population une référence claire et cohérente partout au Québec, facilitant le repérage des services et renforce la compréhension du réseau. La Ligue de balle de l'Est a tenu hier, 16 juin, deux matchs de la division masculine au Stade du Rempart. Lors du premier match, Impression Véro l'a emporté 9-7 sur le restaurant Café aux Délices. Lors du deuxième match, Location Sport Éric Saint-Louis est venu à bout du Matane Toyota, 7-6. Côté météo, ce soir ensoleillé avec passage nuageux et une température autour de 15 degrés. Cette nuit, bande brouillard avec une température de 11 degrés. Et demain, risque d'averse avec un mercure avoisinant les 15 degrés.
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9: Yeah, 5h59 et c'est vendredi. C'est comme un rêve.
10: Oui.
9: C'est pas parce qu'il y a un petit peu de brouillard ou de la pluie intermittente puis que c'est encore gris. C'est vraiment parce qu'on est à l'approche des vacances.
10: Oui, ben toi, tu tombes en vacances la semaine prochaine.
9: Il y a des enseignants qui vont tomber en vacances aussi la semaine prochaine.
10: Il y a Nathalie qui nous écoute, qui tombe en vacances aujourd'hui.
9: Bon, ben Nathalie, bonnes vacances.
10: Oui.
9: Hey, c'est... Oui, oui, nous y sommes rendus.
10: Ben oui.
9: Attends un peu, 20, 21. Ça veut dire que... Dimanche, c'est l'été.
10: Dimanche, c'est officiellement l'été.
9: Puis comment qu'on va célébrer ça?
10: Avec du soleil.
9: Yes!
10: Bon, pour arriver au soleil, par contre, on a de la pluie. Aujourd'hui et demain.
9: Ouais.
10: Il va faire assez frais, mais par contre, dimanche, c'est vraiment une belle journée qui est annoncée.
9: C'est parfait. De toute manière, ça prend de la pluie. Je viens de transplanter mes tomates dans mon jardin.
10: Bon, ben c'est parfait.
9: Faut qu'ils prennent, faut pas que ça gèle. Fait que normalement, ici, après le 21 juin, ça gèle plus.
10: Ouais, exact. Ça, on devrait être correct.
9: Fait que là,
10: tes tomates devraient être correctes.
9: Oui, moi...
10: On sait pas.
9: C'est plus embêtant. 6 heures pile, on passe ça avec Marc Dupré, je veux pas dormir. Ben, j'espère. Vendredi matin, Marc.

0: Grande fête TELUS au Parc Beau Séjour de Rimouski plus tard cet été pour leur tournée d'adieu. Il est 6h06. Vous êtes avec Danae et moi, Jay. Dans les nouvelles, as-tu senti ça, toi, le tremblement de terre hier, Danae?
1: Hey, je l'ai pas senti, mais tout le monde autour de moi m'en a parlé, puis il était comme, hey, oui, hein, ça tremblait, mais voyons.
0: Trois amis qui m'ont texté. T'es-tu en vie? Je suis comme, ben voyons, qu'est-ce qui se passe?
1: Il était assez gros, là, 4.4, je pense.
0: C'est 4, ben moi, j'avais 4.3 sur le site d'Environnement Canada. Séisme Canada, c'est-à-dire. Mais c'est parce que nous, on est dans un édifice, hein, puis, ben, il y a des gens qui transportent des choses qui font du bruit. Fait que des vibrations, des choses comme ça, on dirait qu'on est habitué à ça.
1: Ouais.
0: Mais vraiment, des gens qui étaient dans leur maison, ça a fait
1: Ils l'ont senti, là.
0: Le même effet que du dynamitage à proximité. Là.
1: Hey.
0: Fait que c'est quelque chose. 4.3 sur l'échelle de Richter, c'est vers 10h20 hier dans la région et au-delà. Ça s'est ressenti jusqu'à Baie-Comeau. Et quand même, là, l'épicentre serait à 19 km en profondeur de Mont-Joli et dans l'estuaire du Saint-Laurent. On l'aurait même senti jusqu'à Saguenay. C'est particulier, il y a des gens qui, moi je connais, au B, qui l'ont pas senti du tout. Fait que tu sais, il y a vraiment un enjeu de plaque tectonique, j'imagine, parce qu'on a une faille en plein cœur du Saint-Laurent. Donc, un séisme, ça cause pas de perte matérielle normalement, là. Puis je lisais. En général, il y a environ, dans l'Est du Canada, à chaque année, 4 séismes qu'on est en mesure de ressentir.
1: Oh ouais, j'en ai jamais senti.
0: Ah, ben, tu vois, ça, c'en est un.
1: Ben, je l'ai toujours pas senti.
0: On s'en va dans la vallée de la Matapédia. Le député de Matane-Matapédia-Métis, Pascal Bérubé, a dressé hier son bilan de mandat 2022-2026. Parmi les réalisations notables, là, il a confirmé l'aide financière pour le complexe municipal de Sébec. C'est un gain majeur. Il a également annoncé la relocalisation de l'hôtel de ville d'Amqui avec un financement de 4 millions de dollars. Et là, ben, on a pu l'inaugurer en septembre dernier. C'était-tu en septembre? Il me semble que oui. Palette Justice d'Amqui, plus d'un million de dollars. Le maintien du bureau de la fonte de cause abscale a été assuré. Le renouvellement du bail a été confirmé. Donc, quand même... puis il a souligné l'amélioration de la couverture cellulaire visant 100% du territoire. Il exprime sa fierté pour ses réalisations à la fin de son terme. Suspension des cours à l'école Bon Pasteur pour aujourd'hui. Les services de garde aussi seront suspendus à l'école Bon Pasteur en raison de problèmes d'égout empêchant d'utiliser les toilettes. C'est assez important. L'école ne sera pas accessible en raison de l'absence des membres du personnel. Donc, des consignes seront envoyées aux parents pour récupérer les effets personnels des jeunes parce que ben c'est les vacances avant le temps.
1: Ben oui.
0: FestiJazz, la 40e édition, se déroulera à Rimouski du 3 au 6 septembre avec une programmation festive, 40 activités pour toute la famille. Il y a une nouvelle directrice également, Andra Florea, qui promet une édition variée avec des performances mémorables de nouveaux genres musicaux tels que la musique du monde, le soul, le folk. L'événement fait face à des défis budgétaires post-pandémie. Là, on continue d'essayer du mieux qu'on peut. Ça va se tenir sur la place FestiJazz Vidéotron cette année. Les spectacles incluront des artistes comme Michel Cusson, Alain Caron, Kian Arnold, Harold, c'est-à-dire, et Jill Barber. La programmation complète se retrouve sur festijazzrimouski.com. On reste au centre-ville de Rimouski, puis ça attire les foules de partout au Québec. Là, les terrasses urbaines Rimouski Hyundai seront de retour du 10 juillet au 9 août pour une 13e édition qui s'annonce être particulièrement festive. 31 jours rue piétonne pour la Saint-Germain avec une programmation entièrement gratuite. Parmi les moments forts, on retrouve le spectacle d'ouverture du rappeur Dion et de Mindflip, le retour très attendu de la fin de semaine country du 16 au 19 juillet qui a eu quand même beaucoup de popularité, et aussi le week-end de la famille avec la fête de la mousse, de l'animation, des activités pour les enfants et aussi les amateurs de bière artisanale vont pouvoir profiter du retour de Houblon sur rue à la fin juillet. Il y a M Digital, édition urbaine également qui sera là pour clôturer l'événement.
1: Je veux saluer Eric qui est à l'écoute,
0: yes,
1: comme à l'habitude. Il nous souhaite de passer une belle fin de semaine. Nicole aussi qui vient tout juste de nous texter du côté de... Elle est en direction de Forestville.
0: Oui.
1: Merci beaucoup d'être à l'écoute. Si vous aussi, vous voulez nous dire que vous êtes là, 418-723-2564. En musique, peut-être qu'elle gagnera le prix Polaris cette année. Voici Lou Adriane Cassidy. On n'arrête pas. À Viva!

0: exactement à ce moment-ci de l'année, en sixième année.
1: Oh, ça fait longtemps.
0: Toute la classe de sixième année, on avait fait un spectacle de fin d'année puis on avait chanté cette chanson-là.
1: T'es sérieux?
0: Oui.
1: Ah.
0: Mais dis-moi pas que tu t'en vas.
1: En chorale?
0: Oui.
1: Oh.
0: C'était vraiment bon. Hey, on pleurait à la fin.
1: Ben là, c'est sûr.
0: Parce qu'en plus, en sixième année, on avait eu une enseignante extraordinaire qui s'appelait Sophie. À ce jour, c'est encore la meilleure enseignante que j'ai eue.
1: C'est fou à quel point les enseignants, ça nous marque.
0: Hein? Ben oui, certains. Fait que là, tu sais, il y a certains que c'est leur dernière journée, d'autres que c'est une pédagogique aujourd'hui, puis qui vont remplir leur bulletin. J'aimerais dire à tous ces enseignants et enseignantes, vous faites la fondation de la société de demain.
1: Ouais.
0: Puis je suis vraiment confiant et j'ai vraiment beaucoup d'espoir en cette future génération-là que vous êtes en train de façonner, parce qu'on est dans, tu sais, au niveau de la parentalité, de l'éducation, on est en train de vivre un genre de virage, bienveillance.
1: Ouais.
0: C'est pas évident. On découvre des choses, puis vous avez un grand défi, mais vous faites ça avec finesse et grande aptitude. Alors, je vous admire.
1: Et je sais aussi à quel point vous travaillez fort, vous faites des heures supplémentaires, vous êtes dévoué, puis vous aimez votre travail, puis ça paraît que vous aimez les jeunes avec qui vous travaillez.
0: Certain.
1: Fait que bravo pour la belle année, puis il en reste pas long.
0: Ah non, c'est ça, tu sais, c'est pleinement mérité ces vacances-là.
1: Oui.
0: Dans les prochaines minutes, on va parler de ma réflexion de jour. Hey, sais-tu quoi, on n'a même pas le temps d'aller dans les prochaines minutes. On va le faire tout de suite, t'imagines-tu?
1: Oh, on réfléchit tout de suite.
0: Moi, là, je dis, là, écoute, c'est vendredi, on vit sans lendemain.
1: Ben oui.
0: D'ailleurs, un peu plus tard, il y a des cadeaux à gagner. Hein?
1: Ah oui, c'est une grosse journée niveau cadeaux aujourd'hui parce que, premièrement, ben, vous allez avoir une boîte cadeau pour la fête nationale
0: qui
1: s'en vient.
0: C'est vraiment trippant ce qu'il y a dedans.
1: Vraiment trippant. Et sinon aussi, vous laissez passer pour aller aux grandes fêtes TELUS à Rimouski.
0: Mais c'est pas tout de suite.
1: Non.
0: Essayez
1: fait
0: pas
1: là,
0: d'appeler.
1: Pas,
0: vous pouvez texter pour nous dire bonjour, mais vous serez pas dans le tirage.
1: Non.
0: Il y a une procédure qu'on va vous nommer un peu plus tard. Mais pour tout de suite, c'est l'heure du moment sagesse. Donc, par ça de même, c'est vendredi et on réfléchit à la vieillesse.
1: Oh!
0: Tu sais, à Hollywood, là,
1: ouais.
0: La plupart des acteurs sont tous en train de se faire comme des chirurgies. Des chirurgies pour rajeunir, la cure de jouvence. C'est la jeunesse éternelle. Mais à un moment donné, là, à force d'avoir des procédures anti-âge comme ça, il n'y en aura plus d'acteurs expérimentés pour jouer des rôles de gens vieux.
1: Ah, c'est vrai?
0: Fait que là, on est en train de comme se faire modifier la face pour avoir l'air jeune, puis après ça, il va falloir passer des heures pour se faire maquiller pour avoir l'air vieux.
1: C'est vrai, hein, ça marche pas. Puis il y a un autre problème avec ça, hein, avec les chirurgies puis tout, c'est que ça les aide pas pour les expressions.
0: C'est vrai.
1: Les acteurs, ils ont besoin de leur visage pour les expressions. Puis là, avec toutes les retouches qui se font, il y en
0: évident.
1: A, tu vois même plus, ils ont même plus l'air fâchés.
0: Mais je comprends le choix personnel pour te sentir mieux, pour te sentir beau et belle à ton goût, à toi. Je comprends ça, j'encourage ça. Mais faites-le pas tout. Ça nous prend des gens qui vont vieillir naturellement pour ces rôles-là, pour qu'ils soient crédibles. Puis
1: c'est ça.
0: Vieillir aussi, c'est beau.
1: C'est tellement
0: moi,
1: beau.
0: Moi, là, je vois des... par exemple, pour la couleur des cheveux.
1: Oui.
0: Les filles qui commencent à grisonner à 30 ans, là, c'est beau. Savez-vous quoi, c'est beau?
1: Ben oui, vraiment.
0: Puis c'est de la sagesse, c'est de la beauté, c'est de la vérité, c'est de l'authenticité.
1: Puis moi, là, les petites pattes de doigts là, à côté des yeux quand on vieillit, là, je trouve ça beau parce que ça montre qu'on a souri, qu'on est heureux.
0: Qu'on a une belle vie.
1: C'est ça.
0: Ben là, c'est sûr que quand ça sort à 40 ans, ta vie n'est pas finie. Là.
1: Ben non, mais tu sais, c'est comme des signes de joie, je trouve.
0: Oui, c'est ça. 6-22, on va regarder qu'est-ce qui nous attend pour ce week-end à la météo. Ah, il y a de l'espoir, la gang. Et au showbiz, il sera question de quoi?
1: On parle d'un film très attendu qui sort aujourd'hui et de qui feront les voix.
0: Ooh.
1: Et sinon, il y a beaucoup de rumeurs concernant une chanteuse internationale qu'on aime beaucoup et on a peut-être le titre de sa prochaine chanson.
0: Ça s'en vient à Viva!
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13: Bon matin, ici Christophe Moquin pour vos nouvelles. À la suite du séisme d'une magnitude de 4.3 sur l'échelle de Richter qui fut ressenti ce 18 juin vers 10h20 dans la région et au-delà, notre équipe s'est entretenue avec Fiona Darbigère de l'Université du Québec à Montréal pour le réseau sismographique Québec pour en savoir davantage sur ce phénomène.
14: On peut voir dans l'histoire qu'il y a peut-être un ou deux séismes de magnitude 4 ou plus chaque 1 ou 2 années. En fait, il y a toujours un certain montant d'activité sismique tout le long de la vallée de Saint-Laurent, ainsi que l'ouest du Québec. C'est des zones sismiques qui sont bien connues dans l'est du Canada. La plupart de la sismicité est trop faible pour les gens à ressentir, et c'est pour cette raison que ça passe très souvent dans les nouvelles.
13: À la suite de l'appel de projet de la ville d'Amqui pour un projet d'œuvre d'art urbain dans le parc de planches à roulettes du parc Pierre-Olivier Fournier, c'est l'artiste matanaise Léonie Terrien Tremblay, originaire de Matane, qui fut sélectionnée.
15: Moi, j'ai saisi la chance, puis bien sûr le sport, parce que c'est évident, c'est ici on vient bouger. Puis ça a donné le titre. J'ai de la chance, t'as de la chance. Tous les éléments figuratifs que j'ai choisis sont vraiment découlés de la chance. Puis après ça, j'ai travaillé vraiment avec des formes géométriques qui s'intégraient bien à l'architecture.
13: Dans une optique de collaboration, l'artiste Rémi Fléau est de la partie.
16: Je suis là pour assister, en fait, Léonie sur son projet. Puis aussi, c'est plus le fun à deux. C'est le plaisir de la murale.
13: C'est ce qui complète vos nouvelles. 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
1: Dans la Matanie, c'est une journée fraîche qui nous attend aujourd'hui avec un maximum de 10 et on a bien sûr une journée grise avec de la pluie qu'on va avoir tout au long de la journée et c'est assez venteux. La pluie dont je vous parlais, ben ça va continuer ce soir, cette nuit et même demain, on va avoir une autre journée pluvieuse avec un maximum de 11. Mais j'ai quand même une bonne nouvelle pour vous et c'est que dimanche, c'est une belle journée qui est annoncée, maximum de 14, du beau soleil, on va pouvoir en profiter. Merci d'être à l'écoute. Écoute, donc par ça de même.
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0: C'est parti pour une nouvelle journée, celle du vendredi 19 juin. Il est 6h28, quelques brins de pluie qui tombent présentement, mais c'est pas grave. Comme tu l'as dit, il y a de l'espoir. Au showbiz!
1: Au showbiz, il se passe beaucoup de choses aujourd'hui. C'est vendredi, ça veut dire qu'un film très attendu sort au cinéma.
0: Oh oui.
1: Et il y a des voix qu'on connaît qu'on va pouvoir entendre dans ce film. Sinon, ben des grosses rumeurs concernant une célébrité et une nouvelle chanson. Et le retour d'un personnage vert pour le temps des fêtes.
0: Ah, pour le temps des fêtes?
1: Ouais.
0: OK. Moi, dans la cour à juge, je vais vous parler des affaires qu'on n'entend plus.
1: Qu'on n'entend plus?
0: Ouais. Genre qu'on n'entend plus. Là.
1: OK.
0: Des choses qu'on n'entend plus.
1: On va entendre ce matin.
0: On va se rappeler que ça existe. Pour tout de suite, ça commence bien la journée. Ça, c'est la nouveauté de Rhymes et Emmanuel Carey. Voici ma chanson préférée, Aviva. Un bon vendredi. Allez.

0: c'est quoi?
1: Bon début de vendredi dans l'Est du Québec à 6h31. Vous êtes avec Danae et moi, Jay. Il y a une nouvelle chanson de Céline qui s'en vient au showbiz, on va en parler, mais pour tout de suite, c'est jour de sortie.
2: Oui, pour Histoire de jouets 5, on l'attendait avec impatience. Ben, à partir d'aujourd'hui et toute la fin de semaine, vous allez pouvoir en profiter et aller le voir.
1: Toute la fin de semaine, je pense que ça va être tout l'été.
2: Oui, tout l'été sûrement.
1: Il y a des voix québécoises qui prêtent leur voix, justement.
2: Ben oui, parce qu'on parle souvent des voix anglophones là, quand un film sort, mais nous, on s'intéresse à ici au Québec.
1: Oui.
2: On retrouve Alain Souvy dans le rôle de Woody, comme dans les anciens films.
1: Ouais.
2: Sinon, Daniel Picard pour Buzz. Jessie, c'est Violette Chevaux. Fourchette est de retour avec la voix de François Bellefeuille.
1: Ah ben oui, c'est vrai.
2: Et les deux nouveaux sont Lilipad, qui est la tablette. Là.
1: Ouais.
2: Elle est la voix est Catherine Levac.
1: Ça va être cool, ça.
2: Ça va être cool. Il y a aussi le personnage de Rouleau Petitpot qui va être interprété par Christian Bégin.
1: Ah!
2: Pour vrai, tous les personnages ont l'air drôles. L'histoire a l'air bonne et c'est tellement intelligent. Histoire de jouer contre la technologie.
1: Ben oui!
2: C'est sûr que je vais aller faire un tour. J'ai trop hâte de voir ce film-là.
1: Tellement dans l'air du temps. Et un autre film qui traverse les générations, c'est Le Grincheux.
2: Exactement, Le Grincheux. Et là, pourquoi je vous parle du Grincheux en plein milieu? Ben, avant même le début de l'été, c'est parce qu'il va y avoir une suite.
1: Ah oui?
2: Et c'est officiel, ça a été annoncé. Il y a une suite qui s'en vient près d'un quart de siècle après
1: ben
2: le
1: oui.
2: premier film. Et ça serait l'acteur canadien Jim Carrey qui reprendrait le rôle du Grincheux.
1: Hey, c'est cool ça!
2: C'est
1: moi, je pensais qu'il avait fini de faire des films.
2: Ben, je pensais aussi, mais visiblement, il a envie de reprendre ce rôle mythique qu'on connaît surtout dans le temps des fêtes.
1: Ben oui.
2: Et il essaye, il a aussi le réalisateur du premier opus,
1: okay.
2: donc du premier film du Grincheux, qui va être de retour derrière la caméra.
1: Oh.
2: Fait que pour l'instant, le scénario a été écrit, mais la production n'est pas encore commencée. Fait qu'on l'aura pas cette année là,
1: oui,
2: pour
1: ça prend
2: Noël.
1: Beaucoup de décors, puis de costumes, puis de maquillage
2: ouais,
1: pour
2: c'est
1: ce film-là.
2: Beaucoup de verre.
1: Sinon, là, on en parle, la nouvelle chanson de Céline.
2: Oui, parce qu'il y a beaucoup de rumeurs concernant une nouvelle chanson qui devrait sortir au mois de juin.
1: Okay.
2: Est-ce que c'est vrai? Ça, on le sait pas, on n'a pas de date.
1: Mais ça perdure depuis un méchant bout.
2: Oui, mais on aurait peut-être le titre qui serait « Bonjour, pardon, merci ».
1: Bonjour, pardon, merci.
2: Oui, ça serait le titre parce que selon le journal français Le Figaro, la chanteuse a déposé les droits de ce titre pour les droits d'auteur.
1: OK.
2: Fait que si c'est pas la chanson qui s'en vient qui s'appelle comme ça, il y en a une.
1: Ça va être un restaurant.
2: Oui, bonjour, pardon, merci. Et donc, ça laisse présager une parution d'une nouvelle chanson très bientôt, une chanson française, cette fois-ci, ben, comme dansons, dans le fond.
1: Oui, oui.
2: Mais c'est toujours un plaisir de retrouver Céline.
1: Espérons-la, un peu plus rythmée, là.
2: Oui, ça serait le fun.
1: Avec dansons, on est loin de destin, mettons.
2: Oh oui.
1: bonjour, pardon, merci. C'est comme la suite logique de Salut, bonjour. Amir est longtemps. Il est 6h34.

0: plu. Et je vais vous en parler dans les prochaines minutes. C'est particulier, c'est comme si notre oreille est sélective, mais sur un sujet particulier.
1: Ben voyons.
0: Après Milky Chance et Naked and Alive, il est 6h42. Un bon réveil partout dans l'Est du Québec en ce vendredi.

0: je me suis intéressé à l'écoute sélective. Il y a quand même une étude qui a été publiée dans le Psychological Science qui révèle que les mots négatifs sont moins facilement remarqués par notre conscience que les mots neutres, même lorsqu'on les entend ou qui sont dits clairement.
1: Ah ouais?
0: Ouais, et il y a des chercheurs dans l'Université hébraïque de Jérusalem, hey, c'est pas à porte, qui ont impliqué 100 adultes soumis à des expériences où ils devaient se concentrer sur une tâche, puis c'était visuel, engageant, puis il y avait des mots qui étaient dits en arrière-plan. Ça a montré que, malgré la clarté, le volume de ce qui était dit, les mots à connotation négative étaient moins susceptibles d'être enregistrés. Puis, il suggère que c'est à cause que notre cerveau pourrait filtrer ces mots-là pour éviter de perturber nos tâches en cours. Ah. Ça s'appelle la surdité d'inattention, OK? Ça se produit quand on est trop absorbé par une activité pour entendre les stimuli environnants. Et là, je pense à tous les parents. C'est peut-être ça le problème. Quand un enfant est concentré puis tu dis « Va faire telle affaire, va faire telle affaire. »
1: C'est pour ça qu'il n'entend pas.
0: Pour lui, ça a une connotation négative, votre enfant. C'est pour ça qu'il n'entend pas. Puis ça remet en question une pensée qu'on avait que notre cerveau priorise les informations menaçantes pour notre survie. Ben ça a l'air que non. Il va toujours préférer notre concentration.
1: Ah, oh, ouais, mais ça me surprend parce qu'il y avait le biais de négativité qu'on parle beaucoup. Là, oui. Normalement, on enregistre qu'est-ce qui est négatif.
0: Mais il faut qu'on soit conscient pour ça.
1: C'est ça, si on est concentré, ça marche plus. Ça.
0: Exact, parce qu'on devient un peu inconscient, si tu veux.
1: Ah.
0: Oui, alors c'est fascinant. Puis là, je me suis mis à me dire, OK, il y a des choses qu'on entend, des choses qu'on n'entend pas. Qu'est-ce qu'on n'entend plus en 2026?
1: Oh.
0: Hey, j'en ai des bons, là. Raccroche, faut que j'appelle quelqu'un.
1: Ah, c'est vrai, hein?
0: Ça arrive plus. T'es-tu sur Internet, j'essaie de téléphoner, ça arrive pas. Prends le téléphone de la cuisine.
1: Hey!
0: Hey, plus personne à ça. Avec les enfants, j'en parlais. Va jouer dehors puis reviens quand les lumières de rue allument.
1: Hey, ça, là, ça, c'était vrai.
0: Hey, ces temps-ci, c'est tard.
1: Ah oui.
0: sinon, enregistre-le, je vais le manquer.
1: Enregistre-le. Sur une cassette.
0: Sur une émission. Hey, ma belle-mère a dit ça dernièrement. Genre, elle a appelé son chum. « Hey, enregistre ça, sinon je vais le manquer. » Puis je suis comme, « Ben, tu sais, Martine, on peut juste l'écouter sur demande ici. » Elle fait, « Ah, ben
1: c'est
0: oui,
1: vrai.
0: C'est vrai, vrai. » Tu sais, des vieilles habitudes. Ben, pas des vieilles habitudes, des habitudes d'antan.
1: Ben oui.
0: Passe-moi le bottin. Ou t'as-tu le bottin?
1: Oui, hey,
0: les bottins.
1: Gros bottin. Là.
0: Mais il est où, le bottin? Il doit être triste, le bottin. On s'en occupe plus. Ben oui, c'est ça, écoute. Sors la carte, on est perdu.
1: Non, ça arrive.
0: On se perd plus à cette heure. On manque une sortie, puis c'est pas mal ça, ou on a plus de batterie dans notre téléphone. Non, mais c'est correct, on va aller là, puis je vais faire développer mes photos en même temps.
1: Ah, mais ça, je dis ça des fois, hein. J'aime ça, oui. Moi, avoir les photos physiques.
0: Oui, puis nous aussi, surtout avec des enfants, tu veux te sortir des albums,
1: oui.
0: Tu sais. Hey, on se loue un film à soir.
1: Ah, oh, c'était tellement le fun, bon, aller louer un film.
0: On peut encore le faire, mais c'est rendu

0: Non, j'ai pas passé. J'ai-tu passé? Je me rappelle pas. Don't install queso, por favor! Ça, je m'en rappelle, par exemple.
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0: 15h55, nous sommes le vendredi 19 juin. Joyeux anniversaire aujourd'hui à ma cousine Nathalie Mailloux.
1: Hey, bonne fête! Si vous avez un anniversaire, c'est peut-être votre fête à vous, ou la fête de quelqu'un d'autre aujourd'hui ou en fin de semaine, c'est le temps de nous texter. 418-723-2564, on reçoit aussi les messages vocaux.
0: Tout l'été, viva la musique de Roxane Bruno. C'est Hold Me Close. On part ça demain.

0: Au travers du temps gris, nous, on est là avec notre sourire, notre complicité, notre soleil mental et au showbiz à venir au retour.
1: On parle d'activités de cet été. On a des programmations qui sont sorties. Vous allez capoter.
0: Ah, c'est bon. Puis, il y a des bonnes nouvelles à la météo pour en fin de semaine. Restez avec nous à Viva.
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5: Bon vendredi, ici Louis-Philippe Arnoirel. Le premier ministre Mark Carney ne semble pas s'inquiéter de la récente déclaration du président américain Donald Trump, selon laquelle les États-Unis s'en sortiraient mieux sans l'accord de libre-échange nord-américain. M. Carney affirme que ce n'est pas un secret pour personne que M. Trump n'est pas le plus grand partisan des accords de libre-échange. À son avis, cela ne signifie pas pour autant que les deux pays ne peuvent pas progresser sur les questions commerciales. Donald Trump a tenu ses propos devant des journalistes mercredi lors du sommet du G7 en France, à peine deux semaines avant que les négociations commerciales ne s'intensifient. Toujours à l'international, l'armée israélienne a déclaré que ses forces avaient frappé des cibles dans tout le sud du Liban pendant la nuit, tandis que le Hezbollah faisait état de combats intenses dans la région. L'agence de presse officielle libanaise a indiqué qu'au moins 18 personnes avaient été tuées lors de frappes aériennes israéliennes. Ces combats sont survenus alors que les pourparlers prévus en Suisse entre l'Iran et les États-Unis visant à mettre définitivement fin à la guerre en Iran avaient été reportés. L'occupation par Israël du sud du Liban ont constitué un enjeu majeur de ces négociations. Et pour terminer, de retour dans la métropole québécoise, des policiers noirs du SPVM disent craindre des représailles après avoir dénoncé des comportements racistes de certains de leurs collègues, selon une lettre transmise à la direction. Cette situation fait suite à la suspension de deux agents et la réaffectation de 14 autres dans le cadre d'une enquête interne ouverte en mars. Les employés demandent des mesures pour protéger les lanceurs d'alerte et renforcer les mécanismes de signalement jugés insuffisants. Des groupes de défense des droits civiques et des politiciens appellent à une enquête indépendante sur le service de police de la ville de Montréal afin de rétablir la confiance du public. C'est ce qui complète vos actualités Arsenal Média. Passez une bonne journée sur nos ondes.
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6: Dans la Matanie, c'est une journée fraîche qui nous attend aujourd'hui avec un maximum de 10 et on a bien sûr une journée grise avec de la pluie qu'on va avoir tout au long de la journée et c'est assez venteux. La pluie dont je vous parlais, ben ça va continuer ce soir, cette nuit et même demain, on va avoir une autre journée pluvieuse avec un maximum de 11. Mais j'ai quand même une bonne nouvelle pour vous et c'est que dimanche, c'est une belle journée qui est annoncée, maximum de 14, du beau soleil, on va pouvoir en profiter. Merci d'être à l'écoute. Donc par semaine.

0: on part ça de même.
1: C'est parti pour la dernière journée de la semaine. Pour certains, c'est la dernière journée d'école. Bon courage! Il y en a d'autres qui sont déjà en vacances. C'est-tu pas magique, ça? Hey, au showbiz, on va parler de l'été.
2: Oh oui, l'été qui s'en vient rempli d'activités. Surtout du côté de Rimouski, il y a des programmations qui ont été dévoilées. Vous allez capoter.
1: C'est bon.
2: Ah! Oh,
1: c'est bon,
2: incroyable.
1: C'est bon. Également, en fin de semaine, c'est une journée importante, la fête des pères.
2: Oui, j'ai fait des petites recherches. D'où est-ce que ça vient? Qu'est-ce qu'on sait pas? Puis comment c'est célébré autour du monde? C'est très surprenant.
1: Ah ouais?
2: Ah ouais.
1: Ah, j'ai hâte d'en savoir plus. Hey, j'ai eu mon cadeau de la fête des pères de l'école.
2: Pour vrai?
1: Oui.
2: C'est-tu beau?
1: C'est un beau petit porte-clé avec un portrait de moi et ma fille dessus dessiné.
2: Ah, oh, ben là.
1: Hey, j'ai quasiment pleuré.
2: Ben c'est sûr.
1: J'ai eu les larmes aux yeux tellement c'était beau.
2: Ah, oh, je veux une photo.
1: Ben là, je vais juste amener mon porte-clés.
2: Ouais, aller dans je veux voir ton porte-clés.
1: Pour tout de suite, c'est Alicia Keys qui commence notre journée peut-être avec Girl on Fire tout l'été. 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

0: Il est 7h08, on commence notre journée ensemble au showbiz. Il y a eu bien des annonces pour l'été en spectacle dans l'Est du Québec. On se concentre à Rimouski. On va parler de la nouvelle programmation des terrasses urbaines qui seront de retour. Puis il y a des valeurs sûres, des nouveautés, mais on va commencer avec le 40e Festi-Jazz.
1: Ben oui, ça s'en vient. C'est du 3 au 6 septembre. Et il y a une nouvelle programmation qui comprend 40 activités pour toute la famille. Déjà là, on a en masse d'activités.
0: Ben oui.
1: Une nouvelle directrice Andra Florea qui promet vraiment une édition variée, des performances mémorables et surtout des nouveaux genres musicaux comme par exemple musique du monde, le soul, le folk. Donc oui, il va y avoir du jazz bien évidemment. Hein? Le festival s'appelle quand même Festi Jazz. Et ça va se tenir sur une place Festi Jazz Vidéotron améliorée. Donc hâte de voir ça. Et dans les spectacles, qu'est-ce que ça inclut? Ça inclut Michel Cusson, Alain Caron, Kayon Harold, Jill Barber et encore plus. Donc si vous voulez avoir la programmation complète et surtout, achetez vos billets. Rendez-vous sur leur site, là, c'est festijazzrimouski.com.
0: 31 jours de rue piétonne au centre-ville de Rimouski avec le retour des terrasses urbaines.
1: Ça fait été. Moi, quand j'entends parler des terrasses, je le sais que c'est officiellement l'été.
0: Oui.
1: Et c'est du 10 juillet au 9 août au centre-ville de Rimouski, comme à l'habitude. Et la fin de semaine du lancement, là, on a Die On, Mind Flip, Super Plage qui seront présents aussi.
0: Ah oui, c'est
1: aussi.
0: Cool, ça.
1: Hey, ça va être bon. Sinon, la deuxième fin de semaine, c'est une fin de semaine 100% country avec de la danse en ligne.
0: Hey, ça, là, il y avait tellement de monde là, par le passé.
1: Ah ben oui, puis il va en avoir encore.
0: Ça attire les foules.
1: Et j'ai tellement hâte juste d'aller faire de la danse en ligne. Je m'ennuie de ça, moi, là. Et pour la fin de semaine des 24, 25 et 26 juillet, c'est la fameuse fin de semaine de la famille avec la fête de la mousse qui va être de retour. Et ensuite, pour la fin de semaine du 1er août, Houblon-sur-Rue qui va permettre de découvrir des microbrasseries et des produits gourmands. Et pour finir, c'est le festival MDGTL édition urbaine. Donc, c'est une nouvelle édition et ça va clôturer les activités avec une programmation de musique électronique. Donc, si vous voulez avoir plus d'informations, il y a le site Internet des terrasses urbaines avec la programmation vraiment détaillée, mais il y a tellement d'activités.
0: Oui.
1: On est gâtés.
0: C'est le week-end de la fête des pères et on va découvrir la fête des pères comme on ne la connaît pas après Taylor Swift et Opalite. Aviva!

0: on fête les pères.
1: Oui, parce que c'est en fin de semaine, cette fête des pères, mais oui. On ne sait pas vraiment ça vient de où. Hein?
0: Ben écoute, tant mieux. Là,
1: je veux dire, il y a plein d'origines différentes, c'est ça qui est assez intéressant. Comme la plupart des fêtes, là, ben, il y a une origine chrétienne, bien évidemment, mm-hmm. et c'était associé à Saint-Joseph, et c'était célébré le 19 mars. Joseph qui était considéré comme le protecteur des familles. Okay. Donc, c'est pour ça qu'on le célébrait. Puis
0: ben là,
1: encore,
0: il était bien trop proche de Pâques, il a fallu étirer ça.
1: Ben, c'est ça, mais encore, il y a certains pays comme l'Italie, l'Espagne et le Portugal qui célèbrent encore ça le 19 mars.
0: Ah ouais,
1: okay. Ouais, mais c'est avec... une jeune fille des États-Unis, que ça, c'est devenu la tradition qu'on connaît, qui, elle, voulait célébrer son père qui avait élevé seul les 6 enfants.
0: Ah, oui.
1: Donc, elle s'est dit, on va célébrer ça, on va l'honorer.
0: Okay.
1: Et avec le temps, ben ça s'est officialisé au 3e dimanche de juin.
0: Okay.
1: Et c'est pour ça que c'est tout le temps une date différente, la fête des pères, cette année étant le 21 juin. Et partout dans le monde, ben c'est pas la même date. Ça, c'est okay. important à savoir. Oui, par exemple, en Australie, c'est au 1er dimanche de septembre.
0: Ah, OK.
1: Oh ouais, ils sont vraiment à l'envers, eux autres.
0: OK, c'est comme c'est pas loin de la fête du travail. Ben, ils ont peut-être pas la fête du travail.
1: Ben, non, peut-être pas. En Suède, c'est en novembre même.
0: Voyons.
1: Et partout dans le monde, il y a des traditions différentes. Donc, on va voyager un petit peu ce matin.
0: Mm-hmm.
1: Du côté de la Thaïlande, la fête est célébrée le 5 décembre.
0: OK.
1: Et c'est plusieurs familles qui portent la couleur préférée du papa pour l'occasion.
0: Ah, ça, c'est cute!
1: Fait que tu vois des familles se promener avec des couleurs différentes, tout habillées pareil, c'est mignon.
0: Oh, ça me fait penser à une famille okay, qui allait toujours au Canadien de Montréal, puis ils portaient toujours des manteaux verts.
1: Ah.
0: Vert flash en arrière du but. Puis on a fini par les remarquer, parce
1: ben,
0: qu'ils étaient, t'sais, ils ont des billets de saison, ils sont tout le temps à même place, mais c'était comme, c'est qui a tout le temps un manteau vert?
1: Pourquoi?
0: Et là, ce qu'on a appris en entrevue, c'est que le fils du papa, il dit, mon papa, c'est lui qui avait les billets de saison. Il venait toujours au Canadien, c'était sa passion. Et j'ai repris son manteau quand il est décédé.
1: Ben voyons, c'est bien cute.
0: Puis là, à un moment donné, ben, ils sont tous venus habillés en manteau vert. Puis c'est pour ça qu'il continue d'y aller, parce qu'il se dit, ben ça rend hommage à mon papa.
1: Ah, les traditions, on aime ça. Puis il y en a d'autres aussi. En Italie, par exemple, et là, on voit le thème. On célèbre avec du dessert,
0: bien sûr,
1: évidemment.
0: Un petit tiramisu.
1: Non, un zeppolé. C'est un délicieux beignet garni de crème. Et il y a même certaines régions qui font un buffet là, de dessert pour le papa.
0: Ça, c'est mon genre.
1: Oui. Hein? En France, on porte une rose rouge lorsque son papa est vivant et une rose blanche si jamais son papa est décédé. Et en Angleterre, les papas reçoivent souvent du chocolat, des cartes et des petits mots remplis d'affection.
0: OK.
1: Puis on passe vraiment des moments avec la famille. Là. C'est ça la tradition.
0: Ah, comme la fête des mères ici, plus.
1: Exact. Et on devrait faire ça aussi partout dans le monde, passer des moments de qualité avec les papas. Puis j'en profite pendant qu'on parle de fête des pères pour saluer toutes les figures paternelles aussi, parce que faut y penser, les papas de cœur, les papas adoptifs, toutes figures paternelles que les gens ont en grandissant. Ben, c'est votre célébration aussi, la fête des pères en fin de semaine. Merci d'être là.
0: C'est beau, c'est vrai, on oublie souvent.
1: C'est vrai.
0: On pense aux mamans qui ont de la difficulté à tomber enceinte, mais faut pas oublier les papas aussi qui ont eu de la difficulté à procréer, puis qui ont peut-être décidé de vivre leur paternité autrement, puis c'est bien dit. L'été, on va le faire décoller un peu plus, parce que là, c'est pas convaincant, là, mais il y a quand même de l'espoir, puis surtout avec la musique de Ricky Martin qui s'en vient après les nouvelles à Viva.
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22: Bon matin, ici Christophe Moquin pour vos nouvelles. À la suite du séisme d'une magnitude de 4.3 sur l'échelle de Richter qui fut ressenti ce 18 juin vers 10h20 dans la région et au-delà, notre équipe s'est entretenue avec Fiona Darbichère de l'Université du Québec à Montréal pour le réseau sismographique Québec pour en savoir davantage sur ce phénomène.
23: On peut voir dans l'histoire qu'il y a peut-être un ou deux séismes de magnitude 4 ou plus chaque 1 ou 2 années. En fait, il y a toujours un certain montant d'activité sismique tout le long de la vallée de Saint-Laurent, ainsi que l'ouest du Québec. C'est des zones sismiques qui sont bien connues dans l'est du Canada. La plupart de la sismicité est trop faible pour les gens à ressentir, et c'est pour cette raison que ça passe très souvent dans les nouvelles.
22: À la suite de l'appel de projet de la Ville d'Amqui pour un projet d'œuvre d'art urbain dans le parc de planches à roulettes du parc Pierre-Olivier Fournier, c'est l'artiste matanaise Léonie Terrien Tremblay, originaire de Matane, qui fut sélectionnée.
24: Moi, j'ai saisi la chance, puis bien sûr l'espoir, parce que c'est évident, c'est ici on vient bouger. Puis ça a donné le titre « J'ai de la chance »,« T'as de la chance ». Tous les éléments figuratifs que j'ai choisis sont vraiment découlés de la chance. Puis après ça, j'ai travaillé vraiment avec des formes géométriques qui s'intégraient bien à l'architecture.
22: Dans une optique de collaboration, l'artiste Rémi Fléau est de la partie.
25: Je suis là pour assister, en fait, Léonie sur son projet. Puis aussi, c'est plus le fun à deux. C'est le plaisir de la murale.
22: C'est ce qui complète vos nouvelles. 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
1: Dans la Matanie, c'est une journée fraîche qui nous attend aujourd'hui avec un maximum de 10. Et on a bien sûr une journée grise avec de la pluie qu'on va avoir tout au long de la journée. Et c'est assez venteux. La pluie dont je vous parlais, ça va continuer ce soir, cette nuit et même demain. On va avoir une autre journée pluvieuse avec un maximum de 11. Mais j'ai quand même une bonne nouvelle pour vous. Et c'est que dimanche, c'est une belle journée qui est annoncée. Maximum de 14, du beau soleil. On va pouvoir en profiter. Merci d'être à l'écoute. Écoute, dont par ça de même.
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29: Il est 7h28, un bon début de journée. La semaine prochaine, on célèbre deux fois plus tôt qu'une la fête nationale dans la région. Et on a la Société nationale de l'Est du Québec qui va venir nous parler. Puis on a même un cadeau.
1: Ah, ça, c'est fun.
29: Pour les grands fans de la fête nationale, là, on a un méchant kit là, que vous allez être content de remporter. Alors, restez à l'écoute. Mais pour tout de suite, on fait monter le mercure.
1: Oh.
29: Avec une chanson très estivale, exactement le genre de chanson qu'on vous offre le week-end durant la fiesta, pour ceux qui l'ont. C'est Ricky Martin et Levin La Vida Loca. Un bon réveil à Viva!

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2: Bon vendredi dans l'Est du Québec, c'est le fun d'avoir de la visite en studio parce qu'on sent que on va faire la fête la semaine prochaine et j'accueille avec grand plaisir de la Société nationale de l'Est du Québec, Geneviève Major. Bonjour.
3: Bonjour.
2: Et aussi la productrice de l'événement régional, Annie-Claude Beaulieu. Salut Annie-Claude.
3: Bonjour, bonjour.
2: On se connaît, on est content de pouvoir fêter ensemble la semaine prochaine et là, il va y avoir deux journées de festivités. On pourrait commencer avec en fait l'objectif de la SNEC. Je vais commencer avec toi, Geneviève. Vous avez pas mal de pain sur la planche à chaque année?
3: Oui, en effet. La fête nous occupe énormément.
2: C'est ça, c'est sur 48 heures, il y a plein d'événements, mais on va commencer avec l'événement régional qui va se dérouler au Parc Beauséjour le 24.
4: Mercredi le 24, ouais. Ça commence à 17 heures. On invite la population à venir pique-niquer,
2: oui.
4: Grand pique-nique musical. On prend possession du Parc Beauséjour avec notre nappe carottée puis notre petit panier en osier. On amène nos sandwichs puis on vient en famille ou entre amis s'installer pour commencer cette fête nationale-là dans le parc. Il va y avoir des food trucks si jamais vous avez pas de pique-nique.
2: Ça vous tente pas de charrier ça?
4: C'est en plein ça. Donc, il y aura le rallye qui va être sur place puis pizza barbecue sur la route également.
2: Oui.
4: Ouais, c'est de la pizza puis de la cantine. Il va y avoir les bienfaits qui vont être là. Et pour les courageux, vous pourrez manger une crème glacée enrobée de bleu aux couleurs de la fête nationale. Ouais.
2: Et ce qui est le fun, Geneviève, c'est qu'on a un organisme qui contribue à l'organisation.
3: Oui, absolument. Donc, cette année, pour la première fois, on s'est associé avec Accueil Intégration Bas-Saint-Laurent.
2: Ah, quelle bonne idée!
3: Oui, vraiment. Donc, on trouvait que c'était vraiment une super idée là, de leur tendre la main. Puis, ils vont animer la soirée.
2: Oui.
3: Ils vont avoir un kiosque aussi sur place d'animation interculturelle avec un jeu qu'ils ont développé, le labyrinthe.
2: OK.
3: Et pour faire connaître un peu plus la réalité des personnes immigrantes.
2: Mm-hmm.
3: Et puis, ils vont avoir un kiosque aussi de vente de breuvages non alcoolisés dont les profits vont aller à leur mission.
2: C'est une tellement bonne idée. Et parlant d'accès à la boisson, là, c'est un pique-nique. On veut que ce soit familial. Il y a quelque chose de particulier par rapport à ça cette année, Annie-Claude?
4: Oui, c'est possible d'apporter son alcool dans le parc.
2: Oui.
4: Donc, on demande aux gens, bien sûr, de consommer de façon responsable.
2: Oui.
4: Puis, de privilégier, bien sûr, canettes, là, les bouteilles de vitre sont à éviter.
2: Et c'est ça. Et il y a un thème qui est commun cette année, Geneviève.
3: Oui, absolument. Donc, le thème national, c'est le 75e anniversaire de naissance de Guy Lafleur.
2: Oui.
3: Donc, qui a marqué l'imaginaire des Québécoises et des Québécois
2: figure,
3: avec son parcours exceptionnel au niveau du hockey. Là.
2: Fait qu'est-ce qu'on fait pour y contribuer?
3: Oui, ben en fait, on vous invite à porter fièrement votre chandail de hockey de quelque équipe que ce soit.
2: Oui, de quelle époque que ce soit.
3: la journée du 24 quand vous allez participer à la fête, que ce soit à Rimouski ou ailleurs au Québec.
2: Et justement, parlant de ailleurs au Québec, on a parlé de la fête régionale qui est le plus gros événement chez nous, qui va être au Parc Beauséjour. Mais il y a également des rendez-vous le 23 et le 24 à Matane, dans la Matanie, dans la vallée aussi.
3: Oui, absolument. Donc, en tant que mandataire de la fête nationale au Bas-Saint-Laurent, la SNEC, on fait la promotion aussi des fêtes ailleurs. Donc,
2: on a
3: 8 MRC, dont la Matanie. Donc, à Matane, la fête va avoir lieu au Parc des Îles le 23 juin.
2: Mm-hmm.
3: Et puis, sans vous dévoiler tous les scoops, il va y avoir le spectacle Ben et Sabrina à 19h30 et Ben Jonka à 21h.
2: Du côté de la vallée, là, il y a de l'activité quand même sur deux jours.
3: Absolument. Donc, à Amqui, le 23 juin, on va avoir le spectacle Lemay et sa gang à 8h15. Et on va avoir le spectacle hommage 110% Bob Bissonnette à 22h,
2: wow.
3: En plus du feu de joie,
2: ben,
3: tout comme à Matane d'ailleurs.
2: Même à cause abscale, là, on a un événement.
3: Oui, exactement. Donc, on a beaucoup de choses, mais je peux vous dire qu'il y a un feu d'artifice, feu de joie à 22h, puis il y aura évidemment un chansonnier, Bruno Thériault à 19h, donc une portion familiale aussi dès 13h, avec une chasse au trésor, des jeux gonflables, maquillage pour enfants, donc beaucoup de choses qui se passent dans la région.
2: Il y en a à Saint-Gabriel, à Saint-Narcisse aussi, là, je regardais à Saint-Simon, c'est tous des événements qui vont avoir lieu. Vous avez un site Internet pour voir la programmation détaillée de chacun des événements qui est le plus proche de chez nous.
3: Absolument. Donc, c'est fêtenationale.gouv.qc.ca.
2: J'aimerais qu'on revienne sur la fête régionale. On a parlé de pique-nique, on a parlé d'apporter votre boisson, on n'a pas parlé du spectacle.
4: Ben oui, on va avoir deux hommages.
2: Oui.
4: Hommage au cow-boy fringant et hommage aux colocs.
2: Oui.
4: Offert et le grand feu de joie.
2: Bien sûr.
4: Retour du grand feu de joie en plein cœur du parc Beau Séjour.
2: Ben, on croise nos doigts pour qu'on puisse le faire parce qu'il y a des années qu'on n'a pas pu le faire. C'était bien plate.
4: Mais ben là, il pleut, là. Fait qu'on accueille la pluie en se disant qu'on va pouvoir l'allumer. On espère le 24.
2: Ouais, on a eu notre dose dans les derniers jours. Effectivement, on devrait repartir de l'autre bord. Alors, on a le site web. On va aller manger une crème molle, faire un pique-nique, rencontrer aussi des cultures diverses parce qu'on est un Québec inclusif. C'est ce que je trouve beau cette année. C'est le fun d'avoir invité Accueil et Intégration Bas-Saint-Laurent. Merci pour toutes vos idées et votre organisation. Geneviève Major de la SNEC, Annie-Claude Beaulieu, productrice de l'événement. On aura l'occasion de s'en reparler, mais surtout, bonne fête, le Québec! Et tu nous as apporté un petit kit cadeau, hein, Geneviève?
3: Oui, absolument, une trousse fête nationale
2: pour,
3: pour que un de vos auditeurs puisse célébrer encore plus fort.
2: Et tu nous l'as présenté hors d'onde, mais c'est tellement un beau kit, le fun. Fait que restez avec nous pour pouvoir remporter ça et merci à vous d'avoir été là.
4: Merci.
3: Merci.
2: Pour tout de suite, c'est Ludovic Bourgeois, jamais s'oublier. Il est 7h39, un bon vendredi à Viva.

0: 7h42, un bon réveil et tel que promis, on a un paquet cadeau, une boîte remplie d'items aux couleurs du Québec avec des ballons biodégradables, des banderoles super longues pour installer partout chez vous, drapeaux, le gros kit là.
1: Tout pour être prêt pour célébrer la fête nationale de la semaine prochaine.
0: Oui, alors comment on fait pour remporter ça? C'est par texto que ça se passe. On veut votre nom et vous nous écoutez d'où? Au 418-723-2564. Alors, vous nous envoyez un texto avec votre nom, vous êtes d'où, et on va prendre une personne gagnante. Au travers de toutes les inscriptions qu'on a, on vous laisse 5 minutes pour le faire. Puis après ça, ben, va falloir libérer les textos pour que vous puissiez choisir la musique ici à Viva.
2: On part ça de même.
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2: OK, il est temps de

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0: Ouais, ben on a trouvé une personne gagnante. Merci pour ses très nombreuses participations par texto pour le paquet cadeau de la fête nationale offerte par la SNEC.
1: Et la personne qui le remporte, c'est Sébastien Michaud.
0: Bravo! On va prendre contact avec toi.
1: Exactement.
0: Et pour tout de suite, ben là, les textos sont libérés. On va en avoir besoin aussi pour le... Voilà ta toune!
1: Et c'est vendredi.
0: Oui.
1: Faut célébrer.
0: Oui.
1: Et moi, je suis allée concert, OK? Parce qu'aujourd'hui, je porte mon chandail du spectacle des Jonas Brothers.
0: C'est vrai!
1: Et je me suis dit, pourquoi pas aller 100% dans le concept. Et mon choix est donc les Jonas Brothers avec Marshmello et Leave Before You Love Me. Avec Marshmello et Leave Before You Love Me.
0: Tu vois, moi, c'est vendredi.

0: La bonne nouvelle du jour concerne votre nez. Hey, d'ailleurs, fait étonnant, je lisais dans les nouvelles que il y avait un rappel d'aliments de crabe en saumure provenant d'un certain dépanneur là à Témiscouata sur le lac.
1: Ouais.
0: Alors vous vérifierez ça si ouais. vous avez du crabe en saumure acheté dans le coin parce qu'il y a un rappel de la part du MAPAC. Et ça m'a fait réfléchir sur, tu sais, les choses qu'on mange qui sont peut-être plus bonnes. Il y a des chercheurs de l'Université de Californie à Berkeley, OK, qui ont développé une puce électronique de la taille d'un ongle. C'est pas gros, là. Puis c'est capable de détecter des gaz émis par des aliments avariés avec une précision de 99 %.
1: J'ai besoin de ça.
0: C'est comme un nez numérique. Ça utilise 16 capteurs différents pour 16 types d'aliments, puis vraiment, là, une bonne précision par rapport aux tests en laboratoire. Mais on se concentre spécifiquement sur la détection de la détérioration. Ah, puis ça vient avec un modèle d'intelligence artificielle, parce que même dans peinture, il y a de l'intelligence artificielle
1: c'est
0: aujourd'hui.
1: C'est sûr.
0: Grâce à ça, vraiment, le 99 % d'efficacité. Des aliments comme le poulet, les œufs, le lait distinguent entre frais et avariés, mais plus

0: plus sensiblement que notre propre nez. Parce que, tu sais, là, le truc de grand-mère, sans aller, ça sent bon, c'est correct.
1: Ça marche pas avec tout.
0: C'est pas parfait. Mais c'est intéressant, mettons, dans la sécurité alimentaire, pour identifier aussi des allergènes au travers de la nourriture. Donc, c'est un prototype, là. Ça n'a pas été testé dans des conditions réelles de stockage. Puis, en fait, là, ben, tant mieux, c'est une invention. On va trouver des façons de l'utiliser,
1: exact.
0: J'en suis convaincu. Ça, c'est notre bonne nouvelle du jour.
1: C'était la bonne nouvelle du jour numéro 1.
0: Oui, parce
1: ben
0: que
1: deux,
0: là...
1: Ben, deux, parce qu'il y avait vendredi aussi,
0: ouais,
1: mais
0: ouais.
1: là...
0: Numéro 3.
1: Exact.
0: Hey, on n'arrête pas de donner des cadeaux.
1: Ben oui, on se sent festif. Et vous pourriez remporter vos laissez-passer pour aller aux grandes fêtes
0: oui.
1: de cet été à Rimouski. Si vous voulez vos billets pour participer, c'est super simple. On reprend la même technique.
0: Oui.
1: Vous nous textez avec votre nom complet ainsi que l'endroit où vous nous écoutez. Et voilà, c'est votre coupon de participation.
0: On prend les présences par texto. Jusqu'après les nouvelles.
1: Exact.
0: Après les nouvelles, on arrête tout, on va prendre les gens, on va prendre une personne gagnante puis on va l'annoncer un peu plus tard à Viva. La chanson gagnante du Voilà Tatoune sera couronnée au retour. Et au showbiz, on parle de quoi?
1: Au showbiz, on parle d'un film qu'on attendait avec
0: oui.
1: impatience qui va être de retour et aussi d'une possible nouvelle chanson de Céline Dion.
0: Ah ouais? Mon Dieu, ça fait tellement longtemps qu'on en parle.
1: Oui.
0: Ça s'en vient à Viva.
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4: Bon vendredi, ici Louis-Philippe Arnoirel. Le premier ministre Mark Carney ne semble pas s'inquiéter de la récente déclaration du président américain Donald Trump, selon laquelle les États-Unis s'en sortiraient mieux sans l'accord de libre-échange nord-américain. M. Carney affirme que ce n'est pas un secret pour personne que M. Trump n'est pas le plus grand partisan des accords de libre-échange. À son avis, cela ne signifie pas pour autant que les deux pays ne peuvent pas progresser sur les questions commerciales. Donald Trump a tenu ses propos devant des journalistes mercredi lors du sommet du G7 en France, à peine deux semaines avant que les négociations commerciales ne s'intensifient. Toujours à l'international, l'armée israélienne a déclaré que ses forces avaient frappé des cibles dans tout le sud du Liban pendant la nuit, tandis que le Hezbollah faisait état de combats intenses dans la région. L'agence de presse officielle libanaise a indiqué qu'au moins 18 personnes avaient été tuées lors de frappes aériennes israéliennes. Ces combats sont survenus alors que les pourparlers prévus en Suisse entre l'Iran et les États-Unis visant à mettre définitivement fin à la guerre en Iran avaient été reportés. L'occupation par Israël du sud du Liban ont constitué un enjeu majeur de ces négociations. Et pour terminer, de retour dans la métropole québécoise, des policiers noirs du SPVM disent craindre des représailles après avoir dénoncé des comportements racistes de certains de leurs collègues, selon une lettre transmise à la direction. Cette situation fait suite à la suspension de deux agents et la réaffectation de 14 autres dans le cadre d'une enquête interne ouverte en mars. Les employés demandent des mesures pour protéger les lanceurs d'alerte et renforcer les mécanismes de signalement jugés insuffisants. Des groupes de défense des droits civiques et des politiciens appellent à une enquête indépendante sur le service de police de la ville de Montréal afin de rétablir la confiance du public. C'est ce qui complète vos actualités Arsenal Média. Passez une bonne journée sur nos ondes.
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6: Dans la Matanie, c'est une journée fraîche qui nous attend aujourd'hui avec un maximum de 10. Et on a bien sûr une journée grise avec de la pluie qu'on va avoir tout au long de la journée. Et c'est assez venteux. La pluie dont je vous parlais, ben ça va continuer ce soir, cette nuit et même demain. On va avoir une autre journée pluvieuse avec un maximum de 11. Mais j'ai quand même une bonne nouvelle pour vous. Et c'est que dimanche, c'est une belle journée qui est annoncée. Maximum de 14, du beau soleil. On va pouvoir en profiter. Merci d'être à l'écoute. Donc par ce même.

0: On part ça de même.
1: Yes, c'est la dernière journée de la semaine. C'est vendredi, même si c'est gris. C'est pas grave, ça. C'est la fin de semaine pareil. Puis,
2: c'est
1: ça. Savez-vous quoi après ça? C'est deux semaines de quatre jours.
2: C'est vrai, hein?
1: Non, mais ça, là...
2: Ça fait du bien.
1: Ça, c'est le bonheur.
2: Oh oui. Absolument.
1: Au showbiz, on va prendre des nouvelles de Céline.
2: Oui, qui aurait possiblement une nouvelle chanson. On prend aussi des nouvelles de ce film très attendu et de qui est-ce qu'on va pouvoir entendre dedans. Et pour finir, un personnage vert qui va être de retour aussi.
1: Un peu plus tard, la chronique avec Pascal Pelletier de Micro-Âge. Et je vous avertis, notre sujet de la technologie aujourd'hui vous touche tous. Et quand vous allez entendre le sujet, vous allez faire « Ah ben... » Tabarouette.
2: Hey, j'ai hâte de savoir parce qu'ils ont refusé de me dire quelque chose.
1: On a toute une expérience par rapport à ça et ça va être bon. Puis pour votre bien-être, ce sera bon aussi. J'en ai assez dit. Maintenant, c'est l'heure du Voilà ta toune.
2: Attends, moi, je t'arrête juste avant. C'est l'heure de savoir. C'est qui gagne les laissez-passer pour les grandes fêtes?
1: Vas-y.
2: Et c'est Marie-Pierre Leblanc, Dame Qui, qui remporte. Félicitations. Fait qu'on va prendre contact avec toi pour te dire comment les avoir.
1: Voilà ta toune, pour vrai.
2: Ouais, là, tu peux y aller.
1: Hey, je suis content. Je suis couronné grand gagnant.
2: Oui.
1: Et pourquoi?
2: Ben, parce que Karine dit que c'est pour souligner tes vacances qui s'en viennent. Et ça fait très fiesta aussi, ta chanson.
1: Oui,
2: Vanessa aussi qui a voté pour ça. Donc, félicitations, Jay.
1: Moi, je me rappelle au tournant des années 2000, I'm Blue, Dabadi, Dabada, les paroles les plus recherchées. David Guetta, Bébé Rexha, I'm Good. Bon vendredi. 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

0: 8h07, bon début de jeu, la dernière journée de la semaine. Il y a une nouvelle chanson de Céline qui s'en vient au showbiz, on va en parler, mais pour tout de suite, c'est jour de sortie.
1: Oui, pour Histoire de jouets 5, on l'attendait avec impatience. Ben, à partir d'aujourd'hui et toute la fin de semaine, vous allez pouvoir en profiter et aller le voir.
0: Toute la fin de semaine, je pense que ça va être tout l'été.
1: Oui, tout l'été sûrement.
0: Il y a des voix québécoises qui prêtent leur voix, justement.
1: Ben oui, parce qu'on parle souvent des voix anglophones là, quand un film sort, mais nous, on s'intéresse à ici au Québec.
0: Oui.
1: On retrouve Alain Souvy dans le rôle de Woody, comme dans les anciens films.
0: Ouais.
1: Sinon, Daniel Picard pour Buzz. Jessie, c'est Violette Chevaux. Fourchette est de retour avec la voix de François Bellefeuille.
0: Ah ben oui, c'est vrai.
1: Et les deux nouveaux sont Lilipad, qui est la tablette. Là.
0: Ouais.
1: Elle est la voix est Catherine Levac.
0: Ça va être cool, ça.
1: Ça va être cool. Il y a aussi le personnage de Rouleau Petitpot qui va être interprété par Christian Bégin.
0: Ah!
1: Pour vrai, tous les personnages ont l'air drôles. L'histoire a l'air bonne et c'est tellement intelligent. Histoire de jouer contre la technologie.
0: Ben oui!
1: C'est sûr que je vais aller faire un tour. J'ai trop hâte de voir ce film-là.
0: Tellement dans l'air du temps. Et un autre film qui traverse les générations, c'est Le Grincheux.
1: Exactement, Le Grincheux. Et là, pourquoi je vous parle du Grincheux en plein milieu? Ben, avant même le début de l'été, c'est parce qu'il va y avoir une suite.
0: Ah oui?
1: Et c'est officiel, ça a été annoncé. Il y a une suite qui s'en vient près d'un quart de siècle après
0: ben
1: le
0: oui.
1: premier film. Et ça serait l'acteur canadien Jim Carrey qui reprendrait le rôle du Grincheux.
0: Hey, c'est cool ça!
1: C'est
0: moi, je pensais qu'il avait fini de faire des films.
1: Ben, je pensais aussi, mais visiblement, il a envie de reprendre ce rôle mythique qu'on connaît surtout dans le temps des fêtes.
0: Ben oui.
1: Et il essaye, il a aussi le réalisateur du premier opus,
0: okay.
1: donc du premier film du Grincheux, qui va être de retour derrière la caméra.
0: Oh!
1: Fait que pour l'instant, le scénario a été écrit, mais la production n'est pas encore commencée. Fait qu'on l'aura pas cette année, là,
0: oui,
1: pour.
0: Ça prend beaucoup de décors, puis de costumes, puis de maquillage
1: ouais,
0: pour
1: c'est
0: ce
1: ça,
0: film-là.
1: Beaucoup de verre.
0: Sinon, là, on en parle, la nouvelle chanson de Céline.
1: Oui, parce qu'il y a beaucoup de rumeurs concernant une nouvelle chanson qui devrait sortir au mois de juin.
0: Okay.
1: Est-ce que c'est vrai? Ça, on le sait pas, on n'a pas de date.
0: Mais ça perdure depuis un méchant bout.
1: Oui, mais on aurait peut-être le titre qui serait « Bonjour, pardon, merci ».
0: Bonjour, pardon, merci.
1: Oui, ça serait le titre parce que selon le journal français Le Figaro, la chanteuse a déposé les droits de ce titre pour les droits d'auteur.
0: OK.
1: Fait que si c'est pas la chanson qui s'en vient, qui s'appelle comme ça, il y en a une.
0: Ça va être un restaurant.
1: Oui, bonjour, pardon, merci. Et donc, ça laisse présager une parution d'une nouvelle chanson très bientôt, une chanson française, cette fois-ci, ben, comme dansons, dans le fond.
0: Oui, oui.
1: Mais c'est toujours un plaisir de retrouver Céline.
0: Espérons-la, un peu plus rythmée, là.
1: Oui, ça serait le fun.
0: Avec dansons, on est loin de destin, mettons.
1: Oh oui.
0: bonjour, pardon, merci. C'est comme la suite logique de Salut, bonjour. 8h10 et dans les prochaines, on va parler d'un fléau qui nous arrive à presque toutes les semaines. Un sujet qui nous touche tous avec la chronique micro-âge avec Pascal Pelletier. Pour tout de suite, c'est Duran Duran, Hungry Like the Wolf en souvenir. On est-tu dans le lunch ou pas, là?

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3: Hey, là, Danae est suspendue à nos lèvres. Bonjour, Pascal. Salut, Jay. tu m'as annoncé le sujet du jour, puis on a gardé ça secret, et je te laisse l'annoncer.
4: C'est un sujet qui... c'est pas un sujet très controversé, mais c'est un sujet qu'on vit peut-être une fois par semaine minimalement, et peut-être plus que ça, dépendant comment ça va.
3: Et on le vit difficilement.
4: Des fois oui, des fois non. Fait que c'est, il y a quand même un pourcentage de réussite, un pourcentage d'échecs. Puis quand il y a des échecs, bien évidemment, les problèmes surviennent.
3: Oui.
4: Danae, on peut toujours pas trouver. Hein?
5: Non.
4: Qu'est-ce que ça serait d'après toi?
3: Mettons, là, tu t'installes à ton ordi, là, puis là, t'as une mauvaise surprise. Ça serait quoi?
4: T'as pas de mauvaise surprise. T'as une question, puis tu te dis, ben, je vais le faire. Et par la suite...
5: Mise à jour!
4: Et voilà! Les mises à jour.
3: Quand on joue avec notre destin, à chaque fois qu'on appuie sur « accepter »,
4: les fameuses mises à jour.
3: Ah, les mises à jour.
5: Ah, bon. Oui.
4: Première question.
3: Oui.
4: Est-ce qu'on doit les faire?
3: Ben, c'est sûr que oui, pour notre sécurité.
4: Exactement. C'est le plus gros enjeu des mises à jour. Faut les faire pour notre sécurité. Mm-hmm. Malheureusement, il y a plus de failles qui se trouvent rapidement que de mises à jour qui sont corrigées. Donc, les mises à jour qui sortent, c'est pas des blagues, c'est pas pour dire peut-être que quand j'aurai le temps, il faut faire ces mises à jour là pour notre sécurité, ça va très très vite.
3: Oui, maintenant. On fait juste rattraper le retard.
5: Ouais, c'est ça.
4: Exactement. Ben souvent, ouais, t'as bien dit ça, on rattrape souvent le retard, on est quelques mises à jour en arrière. Mm-hmm. Et c'est un peu là aussi que les problèmes surviennent.
3: Ah ouais, hein.
4: Parce que il y a souvent une suite logique dans une mise à jour. Bon, il y a eu mise à jour A, B, C, D, E.
3: Oui.
4: Et quand on les fait dans l'ordre, souvent ça va super bien.
3: Oui.
4: Mais là on est tiré de supposons un an et demi.
3: Mm-hmm. Notre système d'exploitation.
4: On a négligé un petit peu par-ci, par-là.
3: Ouais.
4: Donc là, on doit faire une série de mises à jour en succession.
3: Ouais.
4: Des fois, le système va dire, ben moi, je vais t'aider. Au lieu de faire A, B, C, D, E, je vais faire A, D dans le même package. Qui, des fois, fonctionne pas super bien.
3: Ben non.
4: Donc là, les enjeux surviennent. Donc, habituellement, on va recommander de les faire vraiment à la suite.
3: Ouais.
4: Les mises à jour, on va parler de Microsoft, exemple. Ces mises à jour-là se font une fois par semaine, habituellement le mercredi ou le jeudi dans le secteur 2. Vous pouvez les tirer à vendredi, c'est pas grave. On n'est pas obligé de faire ça à la seconde où ça arrive. Mais si on les fait couramment, on minimise notre risque de problème.
3: Ouais, puis on minimise le temps que ça prend aussi.
4: Aussi, parce qu'il faut s'entendre, la première, un set de mise à jour par semaine, c'est environ 3-5 minutes de redémarrage et d'installation. C'est pas si pire. Mais si j'en ai 3 mois à faire, soudainement, ça vient de tomber à 10, 12, 14, 16 minutes.
3: Oui.
4: Et comme on parlait ce matin, quand les mises à jour sont installées à une programmées à une mauvaise heure, mais ça se peut que j'arrive pour travailler là et que je ne puisse pas travailler parce que mon système vient de redémarrer.
3: Nous, ça nous est arrivé un matin à 6 heures quand l'émission commence, puis toutes les ordis du bureau sont mis à se mettre à jour en même temps, puis notre Internet était pas fort à l'époque, fait que je vous laisse imaginer le plaisir qu'on avait ce matin-là avec pas d'ordi pour travailler. C'est un peu si on avait sorti les cartouches puis les disques, là.
4: On y allait à l'ancienne.
3: Ouais, c'est ça. Fait que faut être prévoyant, puis comment on peut se prémunir, justement, de ces défis-là, Pascal?
4: Bon, au niveau des mises à jour, normalement, si on parle de Microsoft, de Mac, ces choses-là, toutes ces mises à jour-là, les téléphones aussi, Android, iPhone, ça se fait tout automatiquement. On a souvent un rappel. Exemple, iPhone, c'est le petit point rouge sur notre icône de réglage.
3: Oui.
4: Android, il va nous faire un pop-up soudainement. Bon, ben j'ai besoin de faire ta mise à jour. Windows le fait, Mac le fait. C'est juste de pas la négliger. Premièrement, là, on peut pas tant l'automatiser que ça, mais ne pas négliger le fait de, OK, faut que je la fasse.
3: Oui.
4: Mais regarde, ce soir, je vais la faire. Je finis ma journée de travail. J'ai fini mon service de mon ordinateur. Ben, au lieu de le mettre en veille, je vais éteindre et faire la mise à jour.
3: Et même cliquer dessus parce que ça va pas installer instantanément. Non. Souvent, il y a une autre fenêtre contextuelle qui va vous demander, voulez-vous l'installer ou programmer pour plus tard?
4: Exactement.
3: C'est un bon moment, là.
4: C'est ça. Profitez-en pour la mettre quand vous voulez. L'important, c'est de la faire.
3: Oui.
4: Et on parle de mise à jour. Bon, j'ai parlé des 4 classiques, on va dire, les ordinateurs, les téléphones, mais tout est à mettre à jour, je veux dire.
3: Les TV, les chars.
4: Les chars, les télés, les automobiles. Les chars, non, les chars allégoriques. Non,
3: ouais, ça, non, ça... ben ça, c'est pas le genre de même mise à jour.
4: Non, c'est
3: ça. On met des néons.
4: Ceci étant dit, les automobiles, tout ce qui est branché, connecté, on en a parlé un petit peu, tout est rendu connecté dans notre vie.
3: Oui.
4: Mais tout ça doit être mis à jour. Parce que justement, il y a des vulnérabilités qui surviennent.
3: Les caméras de surveillance, les sonnettes, ces choses-là, c'est notre vie privée. C'est important de les mettre à jour.
4: Oui, parce qu'évidemment, c'est les premières choses que les pirates vont abuser. On se le cachera pas.
3: Nos routeurs Wi-Fi.
5: Ils sont.
4: Faut les mettre à jour aussi.
3: Oui, puis je veux dire, là, dans ce cas-là, on nous avertit pas, à moins qu'on télécharge puis qu'on installe l'application de gestion de notre routeur.
4: Ouais, ben, habituellement, si notre routeur est fourni par une compagnie télécom, soit TELUS, Cogeco, les mises à jour se font automatiquement, ils ont une responsabilité.
1: Mm-hmm. Okay.
4: Mais si on a acheté notre routeur nous-mêmes parce qu'on a fait notre installation, on a fait nos choses, etc., on doit, à ce moment-là, aller les mettre à jour. N'assumez pas que c'est automatique.
3: Non.
4: C'est ça le plus gros enjeu. Souvent, les gens se disent « Ah, mais ça va se faire tout seul. » Ça se fait pas tout le temps tout seul. Donc, il faut vraiment prendre le temps de se dire, si on connaît ça un peu, évidemment, une fois par mois ou deux mois, ben on se dit « OK, ben aujourd'hui, je fais mes... Comme je fais mon ménage, je fais mes mises à jour. » Ou quand on change nos piles
3: d'avertisseur de fumée.
4: Allons-y avec le setup des piles d'avertisseur de fumée.
3: Ah, c'est bon.
4: Fait qu'on se fait un petit OK, c'est mon avant-midi maintenance. Ouais. Je change mes piles, je fais mes mises à jour, ces choses-là. Fait que ça va faire une grosse différence.
3: Micro-âge peut nous aider en entreprise pour ça.
4: Oui, évidemment. Oui. On les automatise à des heures qui font du sens.
3: Oui, parce que c'est pas juste automatisé comme ça à une heure au hasard. Là.
1: Non,
3: on s'adapte à vous, puis c'est ce qu'il faut que vous fassiez aussi. T'sais.
4: C'est ça, parce que évidemment, vous travaillez, c'est vos outils de travail.
1: Mm-hmm.
4: Donc,
1: on en a
4: ils doivent être disponibles quand vous en avez besoin.
3: Comment on fait pour te rejoindre, Pascal?
4: Tout simplement, on peut appeler au bureau 88-723-6646 ou passer nous voir en boutique tout simplement pour plus d'informations.
3: Merci pour ces précieux conseils pour mitiger l'effet de frustration face aux mises à jour. Et on va faire ça cet été. Alors, je te souhaite un bon été.
4: Pareillement et bonnes vacances.
3: Oui! Ah, oh, merci. C'est le collectif avec Ready for Love à Viva.
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0: Il va-tu faire beau en fin de semaine? On va-tu pouvoir en profiter? La fête des pères, ça va-tu être une surprise agréable? La réponse après les nouvelles au retour à Viva.
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12: Bon matin, ici Christophe Moquin pour vos nouvelles. À la suite du séisme d'une magnitude de 4.3 sur l'échelle de Richter qui fut ressenti ce 18 juin vers 10h20 dans la région et au-delà, notre équipe s'est entretenue avec Fiona Darbigère de l'Université du Québec à Montréal pour le réseau sismographique Québec pour en savoir davantage sur ce phénomène.
13: On peut voir dans l'histoire qu'il y a peut-être un ou deux séismes de magnitude 4 ou plus chaque un ou deux années. En fait, il y a toujours un certain montant d'activité sismique tout le long de la vallée de Saint-Laurent, ainsi que l'ouest du Québec. C'est des zones sismiques qui sont bien connues dans l'est du Canada. La plupart de la sismicité est trop faible pour les gens à ressentir, et c'est pour cette raison que ça passe très souvent dans les nouvelles.
12: À la suite de l'appel de projet de la ville d'Amqui pour un projet d'œuvre d'art urbain dans le parc de planches à roulettes du parc Pierre-Olivier Fournier, c'est l'artiste matanaise Léonie Terrien-Tremblay, originaire de Matane, qui fut sélectionnée.
14: Moi, j'ai saisi la chance, puis bien sûr l'espoir, parce que c'était évident, c'est ici on vient bouger. Puis ça a donné le titre. J'ai de la chance, t'as de la chance. Tous les éléments figuratifs que j'ai choisis sont vraiment découlés de la chance. Puis après ça, j'ai travaillé vraiment avec des formes géométriques qui s'intégraient bien à l'architecture.
12: Dans une optique de collaboration, l'artiste Rémi Fléau est de la partie.
15: Je suis là pour assister, en fait, Léonie sur son projet. Puis aussi, c'est plus le fun à deux. C'est le plaisir de la murale.
12: C'est ce qui complète vos nouvelles. 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
17: Dans la Matanie, c'est une journée fraîche qui nous attend aujourd'hui avec un maximum de 10. Et on a bien sûr une journée grise avec de la pluie qu'on va avoir tout au long de la journée. Et c'est assez venteux. La pluie dont je vous parlais, ben ça va continuer ce soir, cette nuit et même demain. On va avoir une autre journée pluvieuse avec un maximum de 11. Mais j'ai quand même une bonne nouvelle pour vous et c'est que dimanche, c'est une belle journée qui est annoncée. Maximum de 14, du beau soleil, on va pouvoir en profiter. Merci d'être à l'écoute d'On part ça de même.
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0: Dans la Matanie, au travers de la grisaille, Danaé et moi, on est là et on entend rien. On va parler de ce qu'on n'entend plus et ça va être drôle, je vous avertis.
17: Mais juste avant, c'est une chanson, on dirait que ça fait longtemps qu'on n'a pas entendu.
0: Oui.
17: Ça va nous rester dans la tête toute la journée, mais c'est pas grave, c'est tellement bon. Rosé et Bruno Mars avec APT à Viva.
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2: Non, mais on en va ça dans Cours à G. Dans Cours à G. Je me suis intéressé à l'écoute sélective. Il y a quand même une étude qui a été publiée dans le Psychological Science qui révèle que les mots négatifs sont moins facilement remarqués par notre conscience que les mots neutres, même lorsqu'on les entend ou qui sont dits clairement.
3: Ah ouais?
2: Ouais, et il y a des chercheurs dans l'Université hébraïque de Jérusalem, hey, c'est pas à porte, qui ont impliqué 100 adultes soumis à des expériences où ils devaient se concentrer sur une tâche, puis c'était visuel, engageant, puis il y avait des mots qui étaient dits en arrière-plan. Ça a montré que, malgré la clarté, le volume de ce qui était dit, les mots à connotation négative étaient moins susceptibles d'être enregistrés. Puis, il suggère que c'est à cause que notre cerveau pourrait filtrer ces mots-là pour éviter de perturber nos tâches en cours. Ça s'appelle la surdité d'inattention. Okay? Ça se produit quand on est trop absorbé par une activité pour entendre les stimuli environnants. Et là, je pense à tous les parents. C'est peut-être ça le problème. Quand un enfant est concentré puis tu dis « va faire telle affaire, va faire telle affaire ».
3: C'est pour ça qu'il n'entend pas.
2: Pour lui, ça a une connotation négative, votre enfant, c'est pour ça qu'il n'entend pas. Mais ça remet en question une pensée qu'on avait que notre cerveau priorise les informations menaçantes pour notre survie. Ben ça a l'air que non, il va toujours préférer notre concentration.
3: Ah oh, oui, mais ça me surprend parce qu'il y avait le biais de négativité qu'on parle beaucoup. Là, oui. Normalement, on enregistre qu'est-ce qui est négatif.
2: Mais il faut qu'on soit conscient pour ça.
3: C'est ça, si on est concentré, ça marche plus. Ça.
2: Exact, parce qu'on devient un peu inconscient, si tu veux.
3: Ah.
2: Oui, alors c'est fascinant. Puis là, je me suis mis à me dire, OK, il y a des choses qu'on entend, des choses qu'on n'entend pas. Qu'est-ce qu'on n'entend plus en 2026? Oh. Hey, j'en ai des bons, là. Raccroche, faut que j'appelle quelqu'un.
3: Ah, c'est vrai, hein?
2: Ça arrive plus. T'es-tu sur Internet, j'essaie de téléphoner, ça arrive pas. Prends le téléphone de la cuisine.
3: Hey!
2: Hey, plus personne a ça. Avec les enfants, j'en parlais. Va jouer dehors puis reviens quand les lumières de rue allument.
3: Hey, ça, là, ça, c'était vrai.
2: Hey, ces temps-ci, c'est tard.
3: Ah oh, oui.
2: Sinon, enregistre-le, je vais le manquer.
3: Enregistre sur une cassette,
2: sur une émission. Hey, ma belle-mère a dit ça dernièrement. Genre, elle a appelé son chum. « Hey, enregistre ça, sinon je vais le manquer. » Puis je suis comme, « Ben, tu sais, Martine, on peut juste l'écouter sur demande ici. » Elle fait, « Ah, ben c'est oui, c'est vrai. » Vrai. Tu sais, des vieilles habitudes. Ben, pas des vieilles habitudes, des habitudes d'antan.
3: Ben oui.
2: Passe-moi le bottin. Où t'as-tu le bottin?
3: Oui, hey, le bottins. Gros bottin. Là.
2: Mais il est où le bottin? Il doit être triste, le bottin. On s'en occupe plus. Ben oui, c'est ça, écoute. Sors la carte, on est perdu.
3: Non, ça arrive plus.
2: On se perd plus à cette heure. On manque une sortie, puis c'est pas mal ça, ou on n'a plus de batterie dans notre téléphone. Non, mais c'est correct, on va aller là, puis je vais faire développer mes photos en même temps.
3: Ah, mais ça, je dis ça des fois, hein. J'aime ça, oui. Moi, avoir les photos physiques.
2: Oui, puis nous aussi, surtout avec des enfants, tu veux te sortir des albums,
3: oui.
2: Tu sais. Hey, on se loue un film à soir.
3: Ah, oh, c'était tellement le fun, bon, aller louer un film.
2: On peut encore le faire, mais c'est rendu plutôt rare.
3: Ouais.
2: Oublie pas de rembobiner le film. Hey, ça, j'ai tellement ri une fois, vas-y.
3: Puis ça, là, c'est aussi que on est la dernière génération à comprendre qu'est-ce que ça veut dire.
2: Mm-hmm. Écoute, on était en espagnol au cégep.
3: OK. Okay.
2: Puis la prof, à la fin, a dit, « As-tu quelqu'un d'habile avec la technologie ici? » Fait que moi, je lève la main, tu sais. Puis là, elle a dit, « Parfait, reste avec moi. » Là, tous les élèves s'en vont, puis elle a dit, « J'aimerais ça que tu recules le DVD avant. Je sais pas comment. »
3: Ben, voyons.
2: Fait que, ben, j'ai reculé le DVD. J'ai rendu service pareil. Je me suis dit, ça va peut-être m'aider à avoir des bonnes notes.
3: Ça a-tu aidé?
2: Non, j'ai pas pensé. J'ai-tu pensé? Je me rappelle pas. Donc, ben, installe le queso, por favor!

0: Bon, ben c'est fini pour cette semaine.
1: Ben oui, c'est fini. Puis toi, tu t'en vas bientôt en vacances.
0: Je pars en vacances. Lundi, je suis pas là.
1: Lundi, t'es pas là. Fait que la semaine prochaine, c'est moi avec vous. Donc, on se retrouve lundi dès 6h.
0: Oui, ce midi, dans le Lunch 80-90-2000, ce sera un vendredi caféiné.
1: Oh!
0: Plein de nouvelles façons de faire du café. Parce qu'on en a sérieusement besoin. Et ben sinon, on va se laisser. Il y a Diane qui s'en vient avec une playlist de qualité.
1: Ah, tellement de qualité. Une de mes chansons préférées.

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9h30. Mine de rien, on entame vite de même la dernière journée du printemps 2026. Oh, que c'est place à l'été demain. Bon, c'est peut-être pas la température idéale qu'on aurait espéré là, pour partir la belle saison, mais ça viendra bien, ça viendra bien. Mais le soleil est dans votre radio, je vous le dis. La belle température, on va triper en studio cet avant-midi. Diane Simard est super contente de s'installer avec vous autres jusqu'à l'arrivée de votre lunch 80-90-2000. Et parlant de lunch, comment bien les réussir? J'ai 3 conseils d'un chef qui peuvent améliorer tous vos plats, même les plus simples. Avec ces 3 conseils de base-là, on s'en sort super bien, ça a l'air. Alors, on va s'en jaser, évidemment. On aura Harry Styles en musique à venir. Keith Urban est en réserve. Fouki aussi avec Jay Scott sur copilote. On veut pas manquer ça. Et Ray s'invite pour tout de suite à Viva. Bon vendredi.

surtout avec son plus récent extrait qu'il a dévoilé qui s'appelle littéralement Sous le soleil. Alors oui, il sort de l'ombre, c'est sûr, avec le titre Sous le soleil, les promesses fondent. Et il espère que ça va devenir l'hymne francophone de l'été. Et ce qui est le fun avec le projet L'Empreinte d'Olivier Dion, c'est que c'est un projet complètement indépendant. Et il l'a dit en entrevue, il l'a mentionné sur ses réseaux également, que toutes les chansons qui sont là-dessus, beaucoup plus de maturité émotionnelle.

promo de cette pièce-là de depuis une dizaine de jours avec des vidéos dans lesquelles on retrouve des influenceurs. Et une des dernières en tête de liste, c'est une de ses ex-copines, Amy Jade. Et il a dit que leur amitié a perduré. Alors ça, c'est beau de voir.

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Et là, on avait pensé faire un 3 jours, mais vous savez quoi?

0: principal.com. Dépêchez-vous, vous allez jusqu'au 26 juin. Louis Fonsi à venir à Viva.
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Cardin qui s'invite. Et vous savez que son prénom est toujours bien populaire hein, au Québec. Oh oui. L'année passée, il y a eu 416 filles qui ont reçu le prénom de Charlotte. Même nombre pour Olivia. Alors, on les retrouve en deuxième, troisième place. En tout cas, sont en égalité sur le podium. Dans le top 5 aussi, Alice. Florence est le prénom le plus donné aux filles en 2025. C'est toujours Emma. Il y a eu 485 Emma l'année passée. En 2025,

se retrouve au sommet. 618 Noahs qui sont nés l'année passée. Alors, elle est là, Charlotte Cardin, avec tant pis pour elle. C'est vrai que c'est un beau prénom. Charlotte, je vous salue. Merci de choisir Viva.

Dans un instant, les trois conseils d'un chef pour améliorer tous nos plats, même les plus simples. On y revient pour tout de suite. Voici Lewis Capaldi. À Viva!

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0: toujours tout oui, moi, pour recevoir des conseils simples à faire en cuisine, là, qui me demandent pas ben plus de temps, hein. Alors, c'est ce qu'on se donne cet avant-midi du chef Jean-François Plante, qui a donné au magazine Coup de pouce 3 conseils qui peuvent améliorer tous nos plats, même les plus simples. Première affaire, bien saler les aliments. Alors, il dit que, évidemment, qu'il y a de nombreuses personnes qui consomment déjà beaucoup de sodium à travers les aliments transformés, mais qu'en cuisine, le sel demeure un outil essentiel lorsqu'il est utilisé correctement. Ça rehausse les saveurs naturelles des ingrédients et ça donne du caractère aux recettes. Donc, on n'en ajoute pas à la fin dans l'assiette, mais au début, quand on cuisine. Deuxième conseil, bien saisir les aliments avant de les cuire. Ça concerne la cuisson des viandes, évidemment, mais des protéines végétales comme le tofu aussi. On recommande de bien saisir les aliments avant de poursuivre la cuisson. L'objectif, c'est pas de les brûler, mais plutôt de favoriser comme ça une belle caramélisation en surface. Et troisième conseil, faire réduire les liquides de nos sauces. Alors, il insiste là-dessus. Alors, les sauces bien équilibrées ajoutent de la richesse, de la texture. Alors, il faut faire réduire. Donc, assaisonner adéquatement, saisir les aliments pour développer des saveurs et pas sous-estimer le pouvoir d'une bonne sauce. Bon week-end! Madonna s'amène avec Sabrina Carpenter à Viva.
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10: Bonjour, ici Christophe Moquin pour vos nouvelles. Les membres de la table régionale des élus municipaux du Bas-Saint-Laurent se sont réunis à Saint-Fabien le 12 juin dernier afin d'établir leurs priorités en vue de la prochaine campagne électorale provinciale. La table demande aussi aux partis la reconnaissance du rôle de gouvernement de proximité qu'exercent les MRC et les municipalités, ainsi que de respecter leur autonomie. La Ligue de balle de l'Est Coors Lac dépanneur du Lac annonce que le défi des entreprises développement économique Matani 2026 s'affiche complet. 16 équipes représentant des équipes et des organismes de la région seront au rendez-vous du 2 au 5 juillet prochain au Stade du Rempart à Matane. C'est ce qui complète vos nouvelles. 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

j'adore comment il définit cette chanson-là sur ses réseaux sociaux et juste la réflexion qu'il fait, ça vaut la peine d'être partagé, je vous le dis là, parce que ça parle. Une chanson qui rappelle qu'on passe souvent trop de temps à s'inquiéter pour des choses qui n'arriveront jamais. La vie avance vite, faut apprendre à profiter du moment présent. Hein? Ça résonne-tu assez en ce vendredi? Ouais, moi je mets ça... je mets ça pas loin, là. Puis je vais le relire tout au long du week-end. Une autre qui nous a

jaser au cours de la dernière semaine, Rod Stewart, parce que vendredi, une heure avant son spectacle, il a annulé son spectacle qu'il devait donner et ça a été annoncé sur son compte Instagram qu'il était dans l'incapacité de monter sur scène en raison d'un diagnostic d'infection aiguë des voies respiratoires supérieures ayant entraîné une laryngite. Alors, il avait dit à ses admirateurs également qu'après un traitement, il se sentait beaucoup mieux, mais sa voix ne l'était pas. Il était super déçu, ses sincères excuses et tout ça. Sauf que l'affaire, c'est que le lendemain matin,

0: là, les commentaires n'étaient pas très, très bons à l'endroit de Rod Stewart. En dessous, on disait, voyons donc, ça semble plutôt hypocrite, surtout après ton annulation d'hier soir. Trop malade pour te produire sur scène, mais capable de traverser le pays en avion pour aller voir un match de foot. Qu'en pensez-vous, vous autres? Ils s'invitent avec I've Told You Lately. À Viva!
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toujours une belle balade qu'on fait, hein, au son de Viva. Gracieuseté, Jeff Posé, avec sa nouveauté emmêlée dans ses cheveux. Ça a été une belle surprise cette semaine, hein, le dévoilement de ce nouvel extrait radio tiré de son album Les Amours de seconde main. Et emmêlée dans ses cheveux, beaucoup de pression. Si on se fie aux deux autres extraits de Jean-François Posé, alors moi, j'ai hâte de voir, combien de temps ça va prendre avant que cette pièce prenne la première place du top 100 Média Base, là, parce que c'est souvent le cas pour les extraits de Jean-François Posé. En tout cas, il est deux en deux pour l'instant. Sera-t-il trois en trois? Parce que je vous rappelle que Ballon Sonde, son premier extrait, ça a été au sommet des palmarès radio pendant 30 semaines. Puisqu'il faut son deuxième extrait une dizaine de semaines, c'est pas rien. Alors, emmêlé dans ses cheveux, ben, de toute façon, c'est tellement bon, hein? Quand c'est signé Jean-François Posé, on se pose pas trop de questions. Sarah Vanderzon s'invite dans les prochaines secondes. Un gros merci de choisir Viva. Manquez pas également Green Day, Luke Alla qui sont dans l'air. Bon vendredi!

0: qui s'invite. Et là, ça nous sera servi par John Mellencamp, ce grand classique tantôt là, du début de la décennie 80. J'adore cette chanson-là. Jack and Diane. Bon vendredi, ça s'en vient, Viva!
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7: Bonjour, ici Christophe Moquin pour vos nouvelles. Les membres de la table régionale des élus municipaux du Bas-Saint-Laurent se sont réunis à Saint-Fabien le 12 juin dernier afin d'établir leurs priorités en vue de la prochaine campagne électorale provinciale. La table demande aussi aux partis la reconnaissance du rôle de gouvernement de proximité qu'exercent les MRC et les municipalités, ainsi que de respecter leur autonomie. La Ligue de balle de l'Est Causse-Lac dépanneur du Lac annonce que le défi des entreprises développement économique Matanie 2026 s'affiche complet. 16 équipes représentant des équipes et des organismes de la région seront au rendez-vous du 2 au 5 juillet prochain au Stade du Rempart à Matane. C'est ce qui complète vos nouvelles. 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

les prénoms les plus fréquents parmi les nouveaux retraités de 2025. Hein? Intéressant. Alors, chez les nouveaux bénéficiaires du régime de rente du Québec en 2025, nous retrouvons chez les femmes en cinquième place les Chantal, Linda en quatrième,

prénom le plus populaire du côté des hommes pour les nouveaux retraités en 2025. Diane, il arrive quand, lui? Regarde ça. Voici Mr. Big à Viva.

0: ça marche comme ça, papa, ben, il ira choisir, hein? L'affaire, c'est que c'est un choix brillant parce que c'est toujours un minimum de 50 %. Un gros merci de choisir Viva. C'est le fun de vous savoir là et je vous invite à ne pas manquer le trio de Stromae, Pomme et Complet tantôt sur Ma meilleure ennemie. Ça s'en vient. Katrina and the Waves aussi. Et le hit de la Langley, Choosing Texas, en réserve dans un moment. Viva!
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dans les prochaines minutes pour le Lunch 80-90-2000. Il y a un super de bon montage à vous présenter, plein de belles nostalgies. Et je vois rapidement comme ça, là, parce que je jette un petit coup d'œil de temps en temps. J'espère que tu m'en veux pas trop, Jerry. Pierre Lapointe, La forêt des mal-aimés. J'aime tout de ça. Alors ça s'en vient, entre autres, dans la prochaine heure avec Jerry. Diane Simard vous souhaite bonne heure de lunch. Profitez-en bien. On se retrouve tout de suite après pour le dernier droit de la semaine dans Viva l'après-midi. Ciao, à tantôt. On se laisse avec Alex Warren.

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5: Bonjour, ici Christophe Moquin pour vos nouvelles. Les membres de la table régionale des élus municipaux du Bas-Saint-Laurent se sont réunis à Saint-Fabien le 12 juin dernier afin d'établir leurs priorités en vue de la prochaine campagne électorale provinciale. La table demande aussi aux partis la reconnaissance du rôle de gouvernement de proximité qu'exercent les MRC et les municipalités, ainsi que de respecter leur autonomie. La Ligue de balle de l'Est Causse-Lac dépanneur du Lac annonce que le défi des entreprises développement économique Matanie 2026 s'affiche complet. 16 équipes représentant des équipes et des organismes de la région seront au rendez-vous du 2 au 5 juillet prochain au Stade du Rempart à Matane. C'est ce qui complète vos nouvelles. 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
1: Oh que oui, mesdames, messieurs, c'est parti. Le vendredi est bien entamé. On arrive au week-end.
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1: Mon name tag, dessus, c'est écrit Jerry en formation.
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1: Fait que si vous êtes pas content, je vais vous inviter à aller parler à mon gérant. Ça fait juste 20 ans que je travaille ici. Et bon vendredi. J'espère que vous allez bien, vous sentez les vacances. Certains ont déjà congé de l'école, d'autres, ça se fait tantôt, mais on sent cette frénésie qui s'installe. Et là, peut-être que vous avez besoin d'un petit remontant pour attaquer cette dernière journée, ce dernier après-midi de la semaine. Ben, j'ai quelque chose pour vous. Deux nouvelles façons de se faire un café cet après-midi à 1h, quand vous allez avoir votre petit creux de vague après le dîner. Restez avec moi. Deux recettes très intéressantes que je vais vraiment essayer pour vrai. Il y en a une plus facile que l'autre. Mais on a aussi le meilleur de la musique des années 80, 90, 2000. Tout l'été, viva la musique de Corey Hart, Sunglasses at Night, qui s'en vient juste après Snap, Rhythm is a Dancer. Bon vendredi, à viva!

0: Yes! Hey, un bon vendredi. Si en fin de semaine, vous cherchez une série ou quand vous allez être en camping, peut-être pouvoir en télécharger une puis regarder, là, je vous conseille très fortement « C'est comme ça que je t'aime » qui va vous faire revivre la beauté et l'effervescence des années 70 au Québec. Et parmi ces joyaux de la série, il y a un faux band qui s'appelle les Sonny Boys. Puis il y a une chanson qui s'appelle « Une jument pour toi, ma chérie ». Et c'est drôle, mais c'est parce que c'est Sylvain Cossette qui chante « Une jument tout en jouet ». Ah, mieux que moi quand même, mais c'est très bon. Pourquoi pas s'offrir Sylvain Cossette en 96 avec « Reste si tu veux » à Viva.
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0: Là, c'est vendredi, c'est le midi, on se bourre la bedaine, puis après ça, on va s'installer à notre poste de travail, puis aux alentours de 1h30, 2h, hop là, un petit creux de vague, une petite fatigue, un bon petit café remontant. Le café d'après-midi, hey, lui, il est payant. Le vendredi, c'est pas grave, on se couche tard. Et là, il y a une nouvelle préparation, une nouvelle méthode de fabrication du café qui utilise les ondes sonores du bruit pour produire un espresso à partir d'eau à température ambiante. Sans chauffage, ça prend seulement 2 à 3 minutes. C'est un peu plus long, mais je peux comprendre avec de l'eau tiède, là. C'est une innovation qui a été développée par des chercheurs de l'Université de Nouvelle-Galles du Sud en Australie. Ça utilise 24 % de l'énergie d'une machine à espresso. Puis, on a demandé à des amateurs de café, puis ils trouvent ça le fun comme goût. Parce que plus qu'on fait chauffer le café, plus qu'il devient avec une amertume. Et ça, il n'y en a pas. À essayer. J'en ai une autre aussi. Je vais vous en parler plus tard. Après la toune du lunch, à Viva, la toune du bureau.
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0: Pour conclure cette semaine du lunch 80-90-2000 au niveau des demandes spéciales, la fameuse toune du bureau, ben je dois saluer la gang du groupe Normand Dionne de Drummond. Sinon, la chanson qu'on a reçue comme demande nous ramène tout droit en 93. Voici Robin S.

Comment vous préparez votre café? Pourquoi je parle de café le midi? Ben, c'est parce que c'est vendredi puis on en a besoin. Et il y a une nouvelle recette que j'ai vue sur le web d'une vedette québécoise. Et pour vrai, je vais vous donner le goût de l'essayer, particulièrement comme ça au début de l'été. Pour tout de suite, André Waters, Dépendre de toi.

0: Un petit café glacé pour l'après-midi, ça serait pas pire, au lieu d'un petit café chaud, là, surtout que la chaleur commence à s'installer au courant des prochains jours partout à travers le Québec. C'est Jean-François Provençal, alias Monsieur dans Big Brother Célébrité cette année. Il fait des vidéos, puis il faisait une préparation de café bien intéressante. Je le voyais commencer à se faire un café, il moue son café lui-même, il en prend à peu près 15 grammes, puis il remplit ça dans sa Bodum. La cafetière Bodum, c'était comme un cylindre en verre avec un gros filtre circulaire au-dessus, puis on pèse le liquide pour garder le marc de café au fond. Et là, ce qu'il a mis, c'est pas de l'eau chaude dans sa Bodum, c'est du lait d'avoine, tiède, puis il met ça dans le frigo pendant 24 heures. Vous avez certainement déjà entendu du café infusé à froid. C'est un peu la même affaire, mais on le filtre pas forcément de cette façon-là. Mais surtout avec de l'eau, pas du lait. Mais lui, il dit, moi, je fais mes shakes avec ça. Un shake caféiné. Mais quelle bonne idée! Puis ça peut être un café glacé également. C'est juste qu'au lieu d'avoir de l'eau, puis que ça soit dilué, ben là, c'est direct dans le lait. C'est le lait qui infuse, puis le lait d'avoine est tout à fait à propos. Ça reste bon au froid longtemps. Puis, ben, c'est bon pour les intolérants au lactose, comme moi. Hey, quelle bonne idée! Comment prenez-vous votre café, vous, de façon funky? Comment faites-vous un café glacé? Moi, j'ai une recette, puis je vais vous la donner en 17 secondes. Au retour, à Viva!
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Tel que promis, ma recette de café glacé. Je fais ça dans ma machine à espresso. Je mets une cuillère à table de cassonade, une cuillère à table de sirop d'érable. Je mets un nuage de lait et je fais couler le café par-dessus. Mais le nuage de lait, mettez-le à la fin pour que ça fasse bien fondre la cassonade. C'est ça, mon café glacé. On rajoute de la glace et après, c'est le party. Brandy et Monica, à Viva!

Caresse pas gros à Viva 105.3. Ce qui nous attend pour l'après-midi, c'est Diane avec une playlist Sunshine. Ça va faire du bien. Et moi, je m'appelle Jerry Castonguay. Merci d'avoir lunché avec moi. Je vais vous retrouver lundi matin dès 6h avec Danae pour En passant de même. Passez un excellent week-end et profitez de Hit Country tout le week-end à Viva 105.3. Salut!

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14: Bonjour, ici Christophe Moquin pour vos nouvelles. Les membres de la table régionale des élus municipaux du Bas-Saint-Laurent se sont réunis à Saint-Fabien le 12 juin dernier afin d'établir leurs priorités en vue de la prochaine campagne électorale provinciale. La table demande aussi aux partis la reconnaissance du rôle de gouvernement de proximité qu'exercent les MRC et les municipalités, ainsi que de respecter leur autonomie. La Ligue de balle de l'Est Causelac Dépanneur du Lac annonce que le défi des entreprises développement économique Matane 2026 s'affiche complet. 16 équipes représentant des équipes et des organismes de la région seront au rendez-vous du 2 au 5 juillet prochain au Stade du Rempart à Matane. C'est ce qui complète vos nouvelles. 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
2: C'est officiel, je me transforme officiellement en animatrice de 40 jours à partir de maintenant. Ouais, mon coco qui termine l'école en ce début d'après-midi. Ouais, ils avaient une journée en continu. Alors là, ils les gardaient pour l'heure du dîner avec un pique-nique, tout ça. Donc, grosse journée d'activité, là, très happening. Mais on va se le dire, hein, les parents, quand l'école finit, oh, pas d'ail. Hein, il faut avoir de l'imagination. Mais attention, nous ne sommes pas des géos, nous ne sommes pas des animateurs de 40 jours non plus, là. On va essayer de prendre ce coup, là, aussi, en tant que parents, puis d'en laisser couler un peu. OK? On resserrera la vis en septembre. Diane Simard est contente de vous retrouver avec des idées d'activités pour la fête des pères aussi, des recettes de cocktail qui feront plaisir à papa sûrement en fin de semaine. C'est l'arrivée de l'été également demain. On va s'en rejaser à travers une magnifique courbe musicale et c'est Olivia Dean qui nous parle ça à Viva.

Avelin également le 20 juillet. Et en septembre, il fait une salle, puis une autre en novembre, mais il y a aussi un spectacle acoustique. Hein? Marc Dupré, il propose la recette concert acoustique bien assis. C'est comme ça qu'il a nommé ça sur son site web. Alors moi, je pense que ça peut donner quelque chose de bien.

0: Comment ça se passe à Viva la semaine prochaine, je vous le dis. Alors, tout d'abord, c'est la journée du 24 juin que ça se passe. Juste vous dire que oui, on va faire briller les talents de chez nous pendant toute cette journée-là parce que c'est vraiment ça qu'on veut entendre toute la journée. On veut les entendre à tous les jours, mais on veut que ce soit 100% là le 24, OK? 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Et d'ailleurs, dès la veille, c'est-à-dire le 23 juin à 16h, ça débutera notre programmation 100% Québec pour que vous puissiez aussi triper la veille de la Saint-Jean avec Viva, votre playlist idéale pour fêter la Saint-Jean la semaine prochaine, c'est chez nous. Sale Barbe, en parlant de talent de chez nous, s'en viennent dans un instant. Faudra pas manquer Fouki aussi, qui est à venir prochainement. Et Ray s'invite avec Where is my husband dans un instant. Restez là.
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0: L'été débarque demain, oh que si, 20 juin, et ce sera l'équinoxe, hein, en même temps, là. C'est la journée où il y a du soleil le plus longtemps. Alors, il va se lever très tôt et se coucher très tard. Et à partir de dimanche, on va repartir par l'autre bord. Mais en tout cas, on en reparlera en temps et lieu. On va y aller une étape à la fois. Profitons de cet été qui débarque demain. Et je vous rappelle que selon les experts de Météo Média, on parle ici d'un été qui s'annonce un des plus frais et des plus humides au Québec depuis les 9 dernières années sous les influences du phénomène El Niño. Alors, on prévoit des températures douces, idéales quand même pour le plein air. Ça va être le fun. Température moyenne autour des 25 degrés, plus de journées de pluie, mais beaucoup moins de canicules étouffantes. Ça va ressembler à peu près à ça, là. Donc, ça part demain. On aurait aimé ça avoir une journée extrêmement ensoleillée, pas de nuages, ciel dégagé. On se reprendra pour ça, mais on l'a, le ciel dégagé. Et le soleil, à part de ça, brille de tous ses rayons grâce à Daddy Yankee et Sonriel à Viva.
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0: Hein? Mais ça baisse pas bien bien quand on choisit Viva. Je peux vous dire que ça va drôlement bien avec Max McNam qui sera là. Et le hit qui pop nous sera servi par Whitney Houston. Oui, madame, it's not right, but it's okay. À venir, à Viva, restez là.
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5: Bonjour, ici Christophe Moquin pour vos nouvelles. Les membres de la table régionale des élus municipaux du Bas-Saint-Laurent se sont réunis à Saint-Fabien le 12 juin dernier afin d'établir leurs priorités en vue de la prochaine campagne électorale provinciale. La table demande aussi aux partis la reconnaissance du rôle de gouvernement de proximité qu'exercent les MRC et les municipalités, ainsi que de respecter leur autonomie. La Ligue de balle de l'Est Causse-Lac dépanneur du Lac annonce que le défi des entreprises développement économique Matane 2026 s'affiche complet. 16 équipes représentant des équipes et des organismes de la région seront au rendez-vous du 2 au 5 juillet prochain au Stade du Rempart à Matane. C'est ce qui complète vos nouvelles. 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

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Voici Anastasia à Viva.

0: Matt nous a fait l'honneur d'être sur la trame sonore originale avec A New It, A New You. Elle s'invite Taylor Swift avec Opalite dans un instant. 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

proche. Et oui, c'est sûr qu'on peut lui offrir des cadeaux, ça c'est évident. Mais tout comme maman, papa, il aime ça quand on passe du temps avec. Hein? Ça peut être juste ça aussi, la fête des pères, hein? Vous savez. Alors, qu'est-ce qu'on peut faire d'activité avec papa? Ben, je suis allée piger dans le magazine Coup de pouce, entre autres, qui parle de faire un atelier pour tout connaître sur le barbecue. Ça peut être quelque chose de vraiment le fun, tu sais, faire une activité. Aller voir un spectacle également avec papa, ça c'est toujours le fun. Aller voir un bon film au cinéma, un film que c'est sûr qui va lui faire plaisir. Bon, ça peut être père-fils ou encore fille-père, là, ça peut marcher. Histoire de jouets, 5, pourquoi pas? C'est sûr que c'est pas un Top Gun, mais quand même. Se perdre dans les bois. Bon, c'est peut-être pas le week-end idéal pour ça. On va attendre que ce soit davantage l'été, que ce soit plus sec aussi. Mais d'aller faire un tour là en camping, ça peut être quelque chose de le fun aussi. On parle d'aller boire une bière aussi, tout simplement. Ou encore, pourquoi ne pas faire un restaurant à la maison? Alors, un bar à sushi ou peu importe, un bar à pâtes ou juste aller jouer au billard. Alors, tout est bon pour papa. L'important, c'est de passer du bon temps ensemble. Voici Shakira, Waka Waka, viva!

événements en fin de semaine, comme demain, c'est l'arrivée de l'été, dimanche, c'est la fête des pères, eh bien, vous pouvez dimanche prendre ça relax quand même, parce que nous serons le 21 juin et c'est la journée internationale de la lenteur. Alors, prenez ça cool et ce sera pas grave de le faire. On peut tout faire, mais pas trop dans le jus. En plus, on est en mode dimanche, deuxième journée du week-end. N'hésitez pas à prendre ça cool, d'autant plus qu'on peut jumeler ça avec la journée mondiale du yoga. Alors, dans un air où tout va très, très, très rapidement, dimanche qui s'en vient, là, on a le droit de prendre ça cool.

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2: Bonjour, ici Christophe Moquin pour vos nouvelles. Les membres de la table régionale des élus municipaux du Bas-Saint-Laurent se sont réunis à Saint-Fabien le 12 juin dernier afin d'établir leurs priorités en vue de la prochaine campagne électorale provinciale. La table demande aussi aux partis la reconnaissance du rôle de gouvernement de proximité qu'exercent les MRC et les municipalités, ainsi que de respecter leur autonomie. La Ligue de balle de l'Est Coors Light Dépanneurs du Lac annonce que le défi des entreprises développement économique Matani 2026 s'affiche complet. 16 équipes représentant des équipes et des organismes de la région seront au rendez-vous du 2 au 5 juillet prochain au Stade du Rempart à Matane. C'est ce qui complète vos nouvelles. 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

semaine, allez-y avec un Dark and Stormy. J'ai vu passer ça sur Zest et vraiment là, ça me donne vraiment le goût de l'essayer. Vous avez besoin d'un once et demi de rhum, de 3 onces et demie de bière gingembre et d'un quart de citron vert, tout simplement. Alors, vous versez tous les ingrédients dans un verre avec de la glace au goût. Vous

4 dents de zeste d'orange pour après la décoration. Alors, vous séparez le gin à part égale dans les 4 verres, vous mettez du zeste d'orange, vous ajoutez le jus d'orange, les feuilles de basilic et vous décorez avec le ruban de zeste d'orange et vous dégustez tout simplement ce fameux mimosa revisité. Gin et jus d'orange. Ça donne le goût, hein? Ouais. Eric Clapton s'invite en musique. Voici Leila. À vivre.

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D'un vendredi, c'est certain, cette chanson-là. Et ça me fait penser aux vacances un peu, hein. Ça me fait même penser, tiens, aux belles journées d'été. On va essayer de se concentrer là-dessus avec la belle saison, d'ailleurs, qui débarque demain. Et justement, histoire de continuer à vivre dans ce bel espoir d'avoir un été super trippant et super positif avec juste bien des belles températures, on poursuit en musique à Viva avec Miami Sound Machine. Un autre bon coup, ça, pour la crème solaire. Oui, ça va en prendre parce que ça va rayonner sur un moyen temps avec Conga, maintenant, Viva!

Viva 105.3 fait place à Hit Country dans les prochaines minutes. Alors, manquez pas ça. C'est le coup d'envoi de votre week-end officiellement qui se passe tantôt. Et puis, ça va se passer comme ça pour tout le week-end. Alors, beaucoup, beaucoup d'ambiance dans l'air et de beaux parties vous attendent en fin de semaine. Diane Simard vous en souhaite une excellente fin de semaine. D'ailleurs, bonne première journée de l'été demain et bonne fête à l'avance à tous les papas. Je vous embrasse. Ciao, à lundi.

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14: Bonne fin de journée.

avec lui dans cette aventure. Les propriétaires ont mentionné leur complémentarité pour cette acquisition, Pierre Ouellette étant l'artiste aux mille idées et Marie-Hélène Gendron étant le côté réaliste. Ils apportent une touche de modernité en choisissant le nom commercial Rona Matane, indiquant qui ils sont et où ils sont. Le 17 juin, le développement économique Matani et Arts et spectacles Matani ont fait le lancement de la saison estivale au bar à choix de Matane. Ils ont annoncé plusieurs nouveautés touristiques, l'observatoire Chic-Choc à Saint-Jean-de-Cherbourg, les randonnées VTT offertes par Motel M et Location Sport E Saint-Louis à Saint-Adelme, la nouvelle halte maritime et gourmande du marché public de la Matanie, ainsi que plusieurs nouvelles adresses gourmandes dont le bistrot 02 Temps, la brûlerie de l'Atlantique et Sacré Café. À cela s'ajoute aussi l'expansion de Milsic Chac Sucré à Saint-René de Matane. De plus, plusieurs lieux touristiques changent de gestion, les jardins de Doris à Matane, le Café du Havre à Grosse-Roche et l'auberge de la Seigneurie à Matane. Ils ont aussi dévoilé leur programmation. C'est ce qui complète vos nouvelles. 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
2: Allô, la gang. Bienvenue à bord du 105.3. Sylvain Caron qui vous retrouve pour une belle fin de semaine country. Belle pour la météo. Juste un coup d'œil là-dessus. Ça semble s'améliorer un peu, mais disons qu'il y a du gris pour une partie de la fin de semaine. À commencer par cette journée du vendredi et ce week-end qui va commencer avec la musique de Jordan Davis au cours des prochains instants. Et parler d'une activité spéciale qui sera proposée demain pour des finissants d'une certaine époque, j'en dis pas plus long.
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maintenant la chanson qui s'en vient et ma favorite de cette donc édition 30e anniversaire de l'album Pigeon d'argile de Kevin Parent, alors qu'il a eu la torpinouche de bonne idée de demander à Francis de Grand Prix de l'accompagner sur ce classique Father on the Go, version un peu plus country, sur votre radio.

0: Le Canada qui a disputé son deuxième match de la Coupe du Monde hier et ça se poursuit avec cette fois-ci les Américains qui, au moment où on se parle, affrontent l'Australie dans le groupe D pour ce qui est des matchs présentés aujourd'hui à la Coupe du Monde. Et ça va se poursuivre ce soir, amateurs de soccer, 18h, l'Écosse qui affronte le Maroc. On a toujours dans le groupe C, cette fois-ci, le Brésil face à Haïti. Match présenté ce soir à 20h30. Et pour les coups de cœur, on a la Turquie face au Paraguay dans le groupe D à venir aux alentours des 23h ce soir.
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Ben, la fête, la fête de semaine est commencée, le party est commencé, c'est le week-end de la fête des pères, et pour poursuivre le party, tiens, pourquoi pas y aller avec la gang des gars du Nord. Je vous dis qu'on se trompe pas avec leur plus récent sur Red Country.

0: Demande spéciale, salutations, avec notre numéro de texto sans frais partout au Québec, le 873-300-9570. C'est le bon temps de passer à votre chanson favorite. On va s'occuper du reste, nous autres. C'est la fin de semaine. Un peu plus tard, tantôt, on va parler de nos portails de magasinage en ligne, dont boutiquecargo.com. 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Avec la météo à venir dans quelques instants et Riley Green.
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0: Pour les prévisions d'Environnement Canada au cours des prochaines heures, ben il y a du gris en vue pour ce soir et cette nuit, secteur Matane, avec la pluie intermittente et de 10 à 15 mm attendus. Pour demain samedi, la pluie intermittente 16 en après-midi pour du soleil dimanche.
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Belle activité qui est proposée pour une soirée retrouvaille polyvalente de Matane pour la cuvée 2000-2001, déjà 25 ans. Cette activité-là sera le 27 juin prochain à 18h aux allées du boulevard. Donc, si vous êtes concerné, vous faites partie de cette belle cuvée. Je vous rappelle que vous avez jusqu'à demain pour acheter des billets sur le eventbrite.com/retrouvaille25ans. Donc, on vous invite à le faire pour cette belle activité. Et on salue les organisateurs de cet événement-là. C'est toujours le fun, hein, après tant d'années de se retrouver. Donc, c'est une belle occasion pour plusieurs d'entre vous. Avec Sandrine Hébert, les filles sont à l'honneur. Chloé Leclerc était là tantôt. Et on poursuit notre fin de semaine avec Sandrine Hébert et sa chanson Garde-Fou sur le 105.3 Matanie, veille de la Matapédia et Côte-Nord.

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0: L'excellent Cole Swindell. Là, c'est ma partie où on relance la fin de semaine pour les gens qui viennent sortir du bureau et qui vont se joindre à nous. Donc, on va pouvoir lancer ça en grand avec bloc information au cours des prochains instants. Et notre week-end sur Hit Country avec Sylvain jusqu'à 20h.
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2: Bonne fin de journée, ici Christophe Moquin pour vos nouvelles. Ce 18 juin, une conférence de presse fut organisée au Rona Matane afin de souligner la nouvelle direction de l'établissement par Pierre Ouellette et Marie-Hélène Gendron, deux cousins qui sont devenus dernièrement les propriétaires. Lorsqu'il a appris que le Rona Matane serait mis en vente, Pierre Ouellette, qui était chez Renault Dépôt Rona à Rimouski de 2006 à 2016, a rapidement réfléchi à qui dans son entourage pourrait être le meilleur partenaire pour acquérir ce magasin pour lequel il avait un œil depuis plus de 16 ans. Sa réflexion s'est tournée vers la famille et Marie-Hélène Gendron a embarqué avec lui dans cette aventure. Les propriétaires ont mentionné leur complémentarité pour cette acquisition, Pierre Ouellette étant l'artiste aux mille idées et Marie-Hélène Gendron étant le côté réaliste. Ils apportent une touche de modernité en choisissant le nom commercial Rona Matane, indiquant qui ils sont et où ils sont. Le 17 juin, le développement économique Matani et Art et spectacle Matani ont fait le lancement de la saison estivale au bar à choix de Matane. Ils ont annoncé plusieurs nouveautés touristiques, l'observatoire Chic-Choc à Saint-Jean-de-Cherbourg, les randonnées VTT offertes par Motel M et Location Sport E Saint-Louis à Saint-Adelme, la nouvelle halte maritime et gourmande du marché public de la Matanie, ainsi que plusieurs nouvelles adresses gourmandes dont le bistrot 02 Temps, la brûlerie de l'Atlantique et Sacré Café. À cela s'ajoute aussi l'expansion de Mythique Chac Sucré à Saint-René-de-Matane. De plus, plusieurs lieux touristiques changent de gestion, les jardins de Doris à Matane, le Café du Havre à Grosse-Roche et l'auberge de la Seigneurie à Matane. Ils ont aussi dévoilé leur programmation. C'est ce qui complète vos nouvelles. 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
1: Et pendant qu'il y en a plusieurs qui vont prendre la route des chalets, peut-être même du camping, aussi pour ce qui est de la maison, évidemment. C'est peut-être même le début de vos vacances d'été. Pourquoi pas, Sylvain Caron qui vous retrouve pour relancer la fin de semaine avec les gens qui viennent de se joindre à nous sur Raid Country. Alors que, encore une fois, pas mal de choses à jaser, d'actualité dans le monde de la musique country. Et surtout, votre musique favorite. Et une musique avec des gros succès, pas piquer des verres. On va commencer ça avec Jason Aldean pour notre fin de semaine.
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L'été qui arrive officiellement dans les prochaines heures et ben c'est un synonyme de l'été ça, hein, être autour du feu. C'est la chanson de classe moyenne.

parlais d'été, justement, ben, le solstice d'été, c'est officiellement demain qu'on va pouvoir lancer ça. Ça n'a pas été nécessairement l'été partout au Québec, sincèrement, au cours de la dernière semaine. Dans les portions plus à l'est, disons que c'était un petit peu plus frais, mais effectivement, bon, malgré quelques épisodes de pluie, on en a pu à profiter pour ce qui est de cette dernière semaine. Puis on vous souhaite de profiter pleinement de votre fin de semaine avec En Musique, un duo vraiment solide. Mumford & Sons et Chris Stapleton. 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

Et puis, à travers tout ça, ben, il y a aussi les festivités, la fête nationale qui se prépare peu à peu avec plusieurs artistes country qui seront des différentes fêtes à travers le Québec. Ça aussi, on aura la chance d'en reparler à l'intérieur de notre programmation. Le M-Country, King Brown. Alors, ce serait le fun de l'avoir en spectacle chez nous, lui.

0: coin de Mirabel, tiens, pourquoi pas pour la fin de semaine, que ce soit ce soir, demain soir, il sera en spectacle, notre Gaspésien, nous, bien sûr, pour ce qui est de Benny Jones. Il sera aux deux à Gaspésien du côté de Mirabel. Donc, restaurant et poissonnerie bien connu dans le secteur ce soir, demain soir, et ça tombe bien, on va vous le faire entendre un petit peu plus tard tantôt à Benny Jones, tout juste avant. On va vous proposer, entre autres, Vincent Mason et aussi du Talker Whitmore pour notre fin de semaine.
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0: Ben, c'est pas mal la nouvelle country de la semaine. Jerry Roll qui a déposé une demande de divorce contre sa femme. Séparation surprenante après 10 ans de mariage. Voire même que sa femme avait fait état de sa transformation physique. Donc, il a soumis une pétition de divorce auprès d'un tribunal du Tennessee au cours du mois de mai. C'est ce qu'a confirmé US Weekly. La dernière fois que les deux ont été vus ensemble, ça remonte à l'étape de Las Vegas de sa tournée au mois de février. Donc, ça fait quand même un bail. Ils auraient célébré leur 10e anniversaire de mariage au mois d'août.
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Et j'ai eu le bonheur de parler, il y a de ça quelques jours, avec le grand maître des jeux Gladius, entreprise québécoise de renom, Marc Fournier, et à l'ami Marc qui nous a parlé de plusieurs jeux, dont, tiens, je vous ferai un petit clin d'œil un peu plus tard tantôt, avec le site Internet, d'ailleurs, de la compagnie québécoise Gladius, pour profiter d'un bel été. 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

dernier afin d'établir leurs priorités en vue de la prochaine campagne électorale provinciale. La table demande aussi aux partis la reconnaissance du rôle de gouvernement de proximité qu'exercent les MRC et les municipalités, ainsi que de respecter leur autonomie. La Ligue de balle de l'Est Coast Lake Dépanneur du Lac annonce que le défi des entreprises développement économique Matani 2026 s'affiche complet. 16 équipes représentant des équipes et des organismes de la région seront au rendez-vous du 2 au 5 juillet prochain au Stade du Rempart à Matane. C'est ce qui complète vos nouvelles. 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
2: Et depuis quelques heures maintenant, se retrouve dans les salles de cinéma le très attendu Toy Story 5 avec la chanson Thème, justement, ou une des chansons de la trame sonore de ce film par Taylor Swift. Depuis le temps qu'on vous en parle, ça tombe bien parce que je vais vous la faire entendre au cours des prochains instants alors que se poursuit notre week-end. Sylvain Caron qui vous souhaite une bonne soirée au son de Hit Country. Oui, on va parler aussi des jeux Gladius comme promis tantôt. Puis Chapeau aussi, ça mène en musique, lui.
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0: mentionnais tantôt en début d'émission, c'est peut-être même le début des vacances pour certaines personnes qui sont à l'écoute. Si c'est le cas, bonnes vacances à vous autres. Et que ce soit même au chalet au cours de la fin de semaine, pour profiter de bon temps en famille ou en partant de pluie. 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
1: Bonsoir, ici Christophe Moquin pour vos nouvelles. Les membres de la table régionale des élus municipaux du Bas-Saint-Laurent se sont réunis à Saint-Fabien le 12 juin dernier afin d'établir leurs priorités en vue de la prochaine campagne électorale provinciale. La table demande aussi aux partis la reconnaissance du rôle de gouvernement de proximité qu'exercent les MRC et les municipalités, ainsi que de respecter leur autonomie. La Ligue de balle de l'Est Causse-Lac Dépanneur du Lac annonce que le défi des entreprises développement économique Matani 2026 s'affiche complet. 16 équipes représentant des équipes et des organismes de la région seront au rendez-vous du 2 au 5 juillet prochain au Stade du Rempart à Matane. C'est ce qui complète vos nouvelles. 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

beau vendredi soir à vous tous. Vous le passez en compagnie de François-Joseph, ou plutôt ma voix. C'est à mettre dans vos favoris si ce n'est pas déjà le cas. Monmatane.com pour les nouvelles de chez nous, livrées par des gens de chez nous. Et justement, lorsqu'on regarde Monmatane.com, les dernières nouvelles, on parle notamment lancement de la saison estivale par art et spectacle Matani. Rona Matane, de nouveaux propriétaires au cœur d'une belle aventure familiale, ou encore le défi des entreprises qui affiche complet avec le dévoilement des équipes. Donc, un endroit pour toutes ces nouvelles, monmatane.com. Et sur ce, sans plus tarder, on retourne en musique.

parce que j'ai des artistes, des artisans à l'écoute. 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